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3: Salut les Pitchounes! Dans l'actu de ce dernier jour de la semaine, on vous emmène dans un laboratoire pas comme les autres où les scientifiques font des recherches sur des animaux qui sont immortels, qui meurent jamais quoi.
4: Salut les Pitchounes! Bienvenue dans mon bureau bizarre. Vous savez qu'il existe beaucoup d'espèces qui ont des pouvoirs magiques.
3: Ah bon? Magiques? Comme quoi par exemple?
4: Comme le planaire. C'est un ver de terre qui se régénère quand on le coupe en deux. Lorsqu'il est décapité, sa tête repousse et il conserve tous ses souvenirs.
3: Quoi? Mais enfin c'est impossible!
4: Mais si, je vous assure. Étonnant, n'est-ce pas? Et là, regardez, c'est un Turritopsis nutricula.
3: Qu'est-ce que c'est que ça?
4: C'est une méduse originaire de la mer des Caraïbes. Elle est minuscule, 4 à 5 mm maximum. Mais elle a un immense pouvoir, elle ne meurt jamais.
3: Mais enfin, c'est impossible!
4: Mais si, c'est possible. Ses cellules ont la particularité de se régénérer afin d'arrêter et d'inverser le processus de vieillissement, la ramenant même à l'état de polype.
3: Et là, c'est quoi? Un lézard?
4: Mais oui, exactement. Notre petit lézard est aussi fantastique. Le lézard doit faire face à de nombreux prédateurs. Pour s'échapper, tu sais comment il fait?
3: Il court très vite?
4: Mais pas du tout. Il se coupe la queue lui-même. Comme ça, si un chat lui attrape la queue, pof, il s'enfuit.
3: Alors, ça doit lui faire super mal.
4: Mais non, encore moins que tu crois. En plus, elle repousse en 2 mois seulement. C'est pas fantastique?
3: Ça, c'était une sacrée actu du jour, les Pitchounes. Je ne savais pas qu'il existait autant d'animaux immortels.
4: Eh oui, une actu bizarre, drôle, insolite, mais toujours vraie, vraie, vraie.
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5: Merci Tristan, merci Ambre. Prochain rendez-vous avec l'information, ce sera donc tout à l'heure le journal des Pitchounes à 8h.
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5: Comment ça va Francis? Et bravo au talent.
6: Ça va bien.
5: Tu nous l'avais promis, c'est fait, c'est chose faite. Comment ça va Valentin?
7: Eh ben moi ça va, vous m'avez ambiancé pour matin. Comment ça?
5: On a l'impression que tu sors de ton lit.
7: Non ça va. Non, ma voix elle est normale.
5: Qu'est-ce qui se passe Francis? Pourquoi tu te moques encore? Pourquoi tu sais qu'on a eu des tonnes d'appels pour dire que la fin de l'émission d'hier a duré trop longtemps hein, quand...
8: Mon
5: qu'est-ce
8: histoire que c'est... va commencer.
5: Qu'est-ce que c'est que ça encore? Mais qu'est-ce que t'étais me chercher encore? Sérieusement, on peut pas faire n'importe quoi, on était à la radio. Oh non, t'as pas le droit. Tu vas me le payer très cher. Du pâté d'alouette, Guillaume et Guillaumette.
6: Je change.
5: Ah ouais, non, mais t'en as d'autres en plus des Guillaume comme ça? Ah ouais, non, mais c'est la version remixée.
6: Oh non. On sent là?
5: Ah ouais. Qu'est-ce que c'est ça?
8: Bonjour Guillaume.
5: Ah, c'est toujours un tube bien déjeuné. Mais oui madame, j'ai mangé du pâté, du pâté d'alouette, Guillaume et Guillaumette, passe, passera, et Guillaume restera. Hey! Ouais! Là nous sommes aux Templiers quand même, hein. C'est Guillaume...
6: Le conquérant.
5: Guillaume le conquérant, ouais, ça n'a rien à voir avec Guillaume.
9: Je vais vous ouïr le grand bataille de force et tour.
5: Hey! Hey! Oyez, oh, oyez, oh, oh. Braves enfants!
6: Ça me fait beaucoup rire.
5: Bien, on en est où? On en est dans les présentations. On va peut-être dire bonjour à l'ami Valentin quand même.
6: Bonjour.
5: Ce serait sympa parce
6: comment
5: que le pauvre, il a, bah ça va bien. T'es en train d'assister à un duo. Comment ça va, Valentin?
7: Bah ça va très très bien. Hein, tu sais moi.
5: Alors on est parti évidemment pour le dernier jour de la semaine, 2 heures de pure folie. Ça a bien commencé grâce à Francis. Mais au sommaire de votre mission, vous retrouverez le Qui suis-je dans quelques minutes. Le Qui suis-je? Qu'est-ce que c'est? C'est un dessin animé que vous allez devoir trouver. C'est un long métrage même que vous allez devoir trouver. Et ce long métrage, évidemment, je vous donnerai des indices. Ces indices, au début, seront plutôt larges et petit à petit, seront de plus en plus précis.
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6: Bonjour, Jean-François, ça l'a retrouvé.
5: On va faire un karaoké. Hein. On va faire un karaoké.
6: Je l'entends cette chanson.
5: Très bien, c'est très templier Guillaume en même temps.
6: On a une autre chanson pour Guillaume, mais j'arrête avec mon bêtise.
5: 7h30, 8h30, l'agenda. On fera un point également sur les sorties ciné de la semaine. L'histoire de Francis, il va pouvoir se défouler, je ne vous en dis pas plus pour l'instant. J'aurai le plaisir de vous raconter donc la chauve-souris. Ce sera dans Raconte-moi les animaux et ce sera 7h à 8h45. On se retrouve dans quelques minutes, place à la musique et à tout de suite donc pour la suite de votre émission sur Radio Pitchoun évidemment.
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2: Les amis, si vous venez de nous rejoindre, bon réveil à l'écoute de Radio Pitchoun, bon réveil dans le club des Pitchoun à la radio. Et comme chaque vendredi à 7h15, c'est l'heure de retrouver le qui suis-je, le qui suis-je, qu'est-ce que c'est? Eh bien, c'est un dessin animé que je vais vous faire découvrir aujourd'hui. C'est même un long métrage grâce à des indices que je vous donnerai. Alors attention, ces indices au début seront très très larges, ce seront des indices extrêmement difficiles, sauf si vous avez une culture générale par rapport à ce dessin animé. Mais par contre, au fur et à mesure, ces indices seront de plus en plus précis et à vous d'être plus rapide que Valentin et que Francis à trouver évidemment la bonne réponse. Est-ce que vous êtes prêts?
3: J'ai noté.
2: Est-ce que vous êtes prêts? Alors c'est parti. Je suis un film de 1991, réalisé par Gary Truesdale et Kirk Wise et je dure 84 minutes. Je suis le 30e long métrage de Walt Disney et je suis considéré comme un dessin animé somptueux. Fruit du nouvel âge d'or de l'animation des studios Mickey, après La Petite Sirène et au même titre qu'Aladin ou Le Roi Lion, je suis comparé à juste titre à Blanche-Neige et les Sept Nains. Mon animation magnifique, mes personnages attachants, ma musique inoubliable, mes chansons envoûtantes et mon histoire universelle font de moi le seul à avoir jamais été nominé à ce jour pour l'Oscar du meilleur film. Mon histoire commence il y a bien longtemps à cause d'un prince égoïste qui refusa l'hospitalité à une fée se présentant sous ses traits d'une vieille miséreuse. Afin de lui faire comprendre le mal qu'il lui a fait subir, cette dernière lui jette un sort et il n'a en effet pour seule clé de délivrance qu'une rose qui fanera à ses 21 ans s'il ne parvient pas avant à se faire aimer malgré son apparence. Sans cela, il restera jamais prisonnier de ce corps immonde. À quelques lieues de là, dans un charmant village, une jeune fille s'occupe de son papa, un pittoresque inventeur, passionné de lecture et très mûr pour son âge. Elle repousse inlassablement les avances d'un séducteur local. Je suis, tu l'as dit.
3: Désolé.
2: Tu as dit quoi? Répète.
3: J'ai dit la bonne à la bête parce que c'était ma seule chance d'avoir l'applaudissement comme vous avez eu cette semaine.
2: Déjà, on écoute la réponse.
4: Histoire éternelle.
2: Et tu vas pouvoir les avoir, ces applaudissements, car effectivement, c'est la belle et la bête.
3: Non,
2: tu n'as pas triché, t'as parlé trop vite.
3: Non, oui, mais c'est pas gentil pour Valentin et pour les enfants.
2: Valentin, est-ce que tu lui pardonnes?
5: Oui, vous savez.
2: Donc tu penses qu'il a le droit quand même aux applaudissements de la foule au délire?
5: Mais oui, on a tous droit aux applaudissements de la foule au délire.
2: Alors, on va lancer les applaudissements de la foule au délire pour Monsieur Francis, et rassurez-vous.
3: Merci beaucoup.
2: Et rassurez-vous, La Belle et la Bête, dans sa version originale et dans son intégralité.
3: Oh, c'est ça, la sensation que ça fait.
2: On va aller. Bah oui, wow. Ça fait. C'est bon, hein. On va aller. Bah oui, wow. Ça fait. C'est bon, hein. Wow. Encore là, c'est pas très fort parce qu'elles sont debout. Yeah.

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2: 7h30, c'est vendredi, l'heure de préparer votre week-end. Les copains, ça tombe plutôt bien puisque c'est l'heure de l'agenda.
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4: Salut les Pitchounes et bienvenue dans ce nouvel agenda des sorties. Près de Paris, à Parrot World, les Pitchounes partent pour une aventure incroyable au cœur de la nature sud-américaine. Les enfants découvrent des centaines d'animaux fascinants comme des perroquets multicolores, des jaguars, des manchots ou encore des loutres géantes dans un immense parc immersif. Tout au long du parcours, les enfants traversent des décors tropicaux, assistent à des animations autour des animaux et vivent une expérience au plus près de la faune. Une sortie parfaite pour les Pitchounes qui adorent les animaux et découvrir en plein air. Ensuite, direction Wave Island, près d'Avignon, les Pitchounes profitent d'immenses toboggans aquatiques, de piscines à vagues et de grandes zones de jeux d'eau. Les plus courageux testent les attractions les plus rapides pendant que les plus petits s'amusent dans des espaces adaptés à eux. Une journée parfaite pour commencer l'été avec plein d'éclaboussures. Et enfin, cap sur Vulcania en Auvergne. Les familles plongent dans un parc spectaculaire autour des volcans et des phénomènes naturels. Les enfants découvrent des expériences immersives, des animations interactives et des attractions dynamiques autour de la Terre et des éruptions volcaniques. Une sortie qui mélange aventure, science et sensations. Et voilà les enfants, vous savez tout de cet agenda des Pitchounes. Quant à moi, je vous dis à la semaine prochaine.
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2: Ah, nous sommes ensemble jusqu'à 9h. J'ai le plaisir de vous accompagner. Et là, c'est le moment de faire un point sur les films immanquables, que ce soit au cinéma, dans vos salles obscures ou derrière votre poste de télévision sur les plateformes de streaming comme Netflix, Disney+, ou encore Amazon Prime. Place donc au conseil de notre expert dans les sorties ciné de la semaine.
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5: Salut les Pitchouns et bienvenue dans cette nouvelle Actu Ciné. Il est enfin de sortie. Vous allez pouvoir retrouver Woody et Buzz avec Toy Story 5 prévu au cinéma le 17 juin. Cette nouvelle aventure Pixar pourra explorer un monde encore plus connecté aux nouvelles technologies tout en gardant l'humour et l'émotion qui ont rendu la saga culte. Les jouets devront faire face à une nouvelle génération d'enfants attirés par les écrans et les objets connectés. Mais comme toujours, dans Toy Story, l'amitié et l'esprit d'équipe devraient rester au cœur de l'histoire. Et voilà les Pitchouns, vous savez tout de cette Actu Ciné. Quant à moi, je vous dis à bientôt et je vous laisse découvrir cette superbe bande-annonce.
6: Fourchette, acceptez-vous de prendre Karen Beverly pour légitime épouse?
7: Je vous déclare maintenant couvert pour la vie. Qui a empoisonné la demoiselle d'honneur?
8: Bonnie, il y a un colis pour toi.
9: Merci, merci.
10: Bonjour, je suis Lilypad. Jouons ensemble.
11: C'est l'extinction, ça recommence.
12: Bonnie, le temps d'écran est terminé.
13: D'accord.
14: Il faut que je te parle, machine.
15: Appelle-moi Lily.
14: Avec les jouets, on a passé tout l'été à aider Bonnie à se faire des amis.
15: Oui.
14: Et toi, t'es venu tout gâcher avec des...
15: Je vois.
14: Et tu m'écoutes même pas.
15: J'écoute toujours tout. Regarde.
16: Avec les jouets, on a passé tout l'été à aider Bonnie à se faire des amis.
15: En espagnol.
16: Con los juguetes nos pasamos todo el verano.
14: Quoi?
17: Proms pour étranger dans le placard.
14: Woody.
18: Jesse, salut.
14: Est-ce que ça va aussi mal qu'on le dit pour les jouets?
19: On en voit de plus en plus abandonnés chaque jour.
20: On est fichus!
14: La technologie nous a envahis aussi.
19: Je sais pas quoi te dire, Jesse. Avec un jouet, on peut jouer, mais avec la tech, on peut tout faire.
14: Je perds Bonnie à cause de cette machine.
21: Je suis ton ami, Woody.
19: Je suis venu le plus vite possible.
22: Pourquoi tu portes une robe, Woody?
19: Ça s'appelle un poncho, Fourchette.
14: Quelqu'un, un feutre marron.
17: Halt! Qui va là?
19: Wow, wow, wow! Je viens en paix.
17: Ça faisait longtemps, Cobray.
14: Tu es quoi, un vieux monsieur en jouet?
19: Quoi?
22: Elle croit que t'es vieux parce que tu perds tes cheveux, Woody.
14: Bonnie a besoin de quelqu'un né au même siècle qu'elle. Adieu, les jouets.
21: Ton ami, c'est moi.
17: Il nous faut du renfort.
21: Je suis ton ami.
19: J'y crois pas.
21: Quand tout s'embrouille.
22: Elle s'enfuit, Buzz.
17: Notre mission sur cette planète est de faire le bonheur d'un enfant.
21: Rappelle-toi ce que ton vieux pote disait.
14: Bonnie a encore besoin de nous. En avant, pile poil.
19: Buzz, reste là, je vais avec eux.
17: Tu crois que j'en suis pas capable?
21: Oui, je suis ton ami.
17: Joli poncho.
22: Que c'est bon de les revoir se disputer.
19: Ça m'avait manqué aussi.
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2: 8h sur Radio Pitchoun, soyez les bienvenus si vous venez de nous rejoindre. Durant cette deuxième heure ensemble, nous retrouverons les histoires de Francis tout à l'heure à 8h15.
3: Pour moi.
2: Exactement. Et tu as préparé des belles histoires. En tout cas, tes histoires, ta vie est une histoire. Ce sera donc tout à l'heure, hein, à 8h15. Mais pour le retrouvons le journal de la bonne humeur, le journal des Pitchouns avec Ambre et Tristan.
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5: Salut les Pitchouns! Dans l'actu de ce dernier jour de la semaine, on vous emmène dans un laboratoire pas comme les autres où les scientifiques font des recherches sur des animaux qui sont immortels, qui meurent jamais quoi.
6: Salut les Pitchouns! Bienvenue dans mon bureau bizarre. Vous savez qu'il existe beaucoup d'espèces qui ont des pouvoirs magiques.
5: Ah bon, magiques? Comme quoi par exemple?
6: Comme le planaire. C'est un ver de terre qui se régénère quand on le coupe en deux. Lorsqu'il est décapité, sa tête repousse et il conserve tous ses souvenirs.
5: Quoi? Mais enfin, c'est impossible.
6: Mais si, je vous assure. Étonnant, n'est-ce pas? Et là, regardez, c'est un Turritopsis nutricula.
5: Qu'est-ce que c'est que ça?
6: C'est une méduse originaire de la mer des Caraïbes. Elle est minuscule, 4 à 5 mm maximum. Mais elle a un immense pouvoir, elle ne meurt jamais.
5: Mais enfin, c'est impossible.
6: Mais si, c'est possible. Ces cellules ont la particularité de se régénérer afin d'arrêter et d'inverser le processus de vieillissement, la ramenant même à l'état de polype.
5: Et là, c'est quoi? Un lézard?
6: Mais oui, exactement. Notre petit lézard est aussi fantastique. Le lézard doit faire face à de nombreux prédateurs. Pour s'échapper, tu sais comment il fait?
5: Il court très vite?
6: Mais pas du tout. Il se coupe la queue lui-même. Comme ça, si un chat lui attrape la queue, pof, il s'enfuit.
5: Alors, ça doit lui faire super mal.
6: Mais non, encore moins que tu crois. En plus, elle repousse en 2 mois seulement. C'est pas fantastique?
5: Ça, c'était une sacrée actu du jour, les Pitchouns. Je ne savais pas qu'il existait autant d'animaux immortels.
6: Eh oui, une actu bizarre, drôle, insolite, mais toujours vraie.
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2: Ah, un petit peu de détente, ça fait pas de mal en ce vendredi. Bah oui, évidemment. Une nouvelle histoire de Francis. Alors, une nouvelle histoire de Francis, oui, j'aurais presque envie de dire l'histoire de Francis et de moi-même, parce que maintenant, Francis, il m'emmène avec lui chaque semaine participer à ses aventures, et j'avoue que je n'en suis pas peu fier. Et dernièrement, nous sommes allés dans une forêt. Dans une forêt mystérieuse,
3: exactement.
2: Francis.
3: On entend tranquillement en train de se balader,
2: ah,
3: mais
2: oui.
3: Pour que nos enfants puissent bien comprendre ce qui va se passer, on va devoir leur dire qu'il va y avoir des interactions avec... On va vous raconter des interactions qu'on a eues avec les personnages.
2: Oui. En tout cas, ce qui est sûr, c'est ce jour-là, on était en train de se balader et on faisait comité, tu te souviens, on jouait à comité, on était en train de ramasser des petites feuilles pour ramener sur notre planète.
3: On était en train de justement de prendre plein de petits souvenirs, mais que des souvenirs qui étaient tombés naturellement.
2: Ah bah oui, évidemment.
3: Pour pas dégrader la biodiversité.
2: Évidemment.
3: Mais surtout, on essayait de se camoufler parce que le but c'était de faire un gigantesque cache-cache avec Valentin quand on revenait.
2: Voilà, c'est ça, c'est. Et c'était pas facile.
3: Oh non, c'était pas facile. Pendant qu'on était en train de se balader, attends, parce que moi je vais faire le doublage du gentil et toi tu fais le doublage du méchant.
2: Pour comme que par les hasard. Gens
3: puissent
2: comprendre. Oui, bien sûr, c'est un pur hasard.
3: T'as une voix plus.
2: C'est ça, oui, bah oui, très rauque.
3: Exactement.
2: Très méchante.
3: Et donc, on était tranquillement en train de se balader quand on a entendu des cris au loin, ça faisait comme ça.
2: Un moustique ton histoire là.
3: Ouais, c'est ça, je suis un moustique. Et du coup, bah, qu'est-ce qu'on a fait donc?
2: Ah, on est allé voir. On est allé voir pour tenter d'aider. Parce qu'on est comme ça, nous, hein.
3: C'est ça.
2: Et alors?
3: Au cœur de la clairière, on a découvert un jeune homme. Il était un petit peu en détresse.
2: Ah non, bah, il était surtout très très essoufflé.
3: Voilà.
2: Ah ouais. Il avait peur. Il avait peur.
3: Il était poursuivi par un méchant sorcier du nom de Malachi.
2: Malachi.
3: Mais non, mais arrête de faire ton truc.
2: Malachi.
3: Non, tu parles, non, juste normal, parce que quand tu fais cette voix-là, tu vas que crier. Et le gars, il était porteur d'un talisman magique.
2: C'est quoi? Il faut expliquer quand même ce qu'est un talisman magique.
3: C'est un collier magique.
2: D'accord. Et ce collier permettait, selon ses propos, de protéger son village.
3: Des forces obscures.
2: Et donc Malachi convoitait ce puissant artefact.
3: Exactement, un artefact.
2: T'as vu, hein?
3: C'est la magie.
2: Je parle bien.
3: Exactement.
2: J'ai cherché des mots. Hein?
3: Et moi, du coup, je me suis approché de lui et je lui ai demandé est-ce que ça va? T'inquiète pas, si on peut t'aider, on va t'aider. Raconte-moi tout ce que tu veux me raconter. Et surtout, c'est qui Malachi? Pourquoi il te poursuit?
2: C'était beaucoup de questions pour lui tout seul. Hein. Il avait besoin, Lucas, de reprendre son souffle. Et il expliquait d'ailleurs que le talisman avait été transmis de génération en génération dans sa famille et que lui, il avait le pouvoir de maintenir les forces maléfiques à distance et de préserver la paix dans son village. C'est un peu ça, hein, ce qu'il nous a raconté,
3: exactement.
2: En gros.
3: Il nous a raconté aussi que Malachi, c'est un sorcier malveillant en quête de pouvoir. Il a appris l'existence de ce talisman et il s'est lancé à sa poursuite. Donc,
2: alors non, moi, je lui ai dit, ne t'en fais pas, Lucas. Nous ne laisserons pas ce Malachi détruire ton village.

0: à travers différents paysages sauvages. Tu te souviens quand on a dû traverser le désert des mille aiguilles?
1: Oui, mais ça m'a piqué un peu.
0: Exactement.
1: Ça m'a un peu piqué parce que moi, évidemment, je me fais toujours piquer par des aiguilles.
0: Quand je suis tombé dans la bouillasse du marécage sombre glissant.
1: Ça, non, ça, faut avouer que c'était un peu drôle quand même.
0: Oh,
1: on a pris un grand bâton pour te récupérer avec Lucas. Quelque part, ça a été notre crise de fou rire, c'est
0: exactement.
1: Vrai.
0: Exactement. Ouais, mais c'était aussi drôle quand on t'a perdu dans la grotte labyrinthe.
1: Oui.
0: On t'était là de les copains.
1: Oui, j'avoue. Enfin, c'est vous qui rigoliez.
0: On avait tellement de cons qu'on savait pas si t'étais à gauche ou si t'étais à droite.
1: Je t'avouerais franchement que j'ai eu vraiment très très peur, mais en même temps, j'aime pas moi. Je me sens tout seul là-dedans. Mon Dieu. Bref, on a vécu des histoires avec ce garçon et on voulait en savoir un peu plus. On avait toujours pas récupéré Malachi. On sait pas où il était.
0: Exactement. Mais au moins, chaque étape de notre voyage, ça a renforcé notre détermination de retrouver ce vilain sorcier et ça a aussi consolidé un petit peu notre amitié. On s'est entraînés mutuellement, on a partagé des histoires, des rires, des encouragements pour surmonter ce fameux obstacle. Le rire, c'était notamment quand je suis tombé dans le marécage.
1: Entre autres. Quoi qu'il arrive, à l'heure actuelle, nous n'avons pas rencontré le fameux Malachi.
0: Exactement, mais c'est notre partie remise. Parce que moi, la semaine prochaine, je vais te choper.
1: Ah bah, calme-toi.
0: Je vais le choper.
1: Détends-toi. Il faut réfléchir. Non, mais pas de violence, ça sert à rien. Des fois, les mots suffisent.
0: Pim pam pam.
1: Je t'assure que des fois, les mots suffisent.
0: Ça va s'en remettre. Pim pam pam.
1: Allez, tu sais quoi? On se donne rendez-vous la semaine prochaine. Là, on a planté le décor. On a rencontré Lucas. Maintenant, c'est pas le tout. Mais notre vraie mission, elle commence là tout de suite. Et on vous la raconte la semaine prochaine.
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2: 8h30 les copains, merci d'être avec nous, vous écoutez Radio Pitchoun. Vous êtes peut-être arrivé près de l'école et vous allez ce soir préparer votre week-end. Oui mais que faire? Alors vous avez plusieurs solutions, vous avez à dessiner entre copains, vous avez... Oh ouais mais des activités, ça c'est bien des activités, sortir, vivre autre chose. Eh bien ça tombe plutôt bien puisque c'est l'heure de l'agenda.
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4: Salut les Pitchouns et bienvenue dans ce nouvel agenda des sorties. Près de Paris, à Parrot World, les Pitchouns partent pour une aventure incroyable au cœur de la nature sud-américaine. Les enfants découvrent des centaines d'animaux fascinants comme des perroquets multicolores, des jaguars, des manchots ou encore des loutres géantes dans un immense parc immersif. Tout au long du parcours, les enfants traversent des décors tropicaux, assistent à des animations autour des animaux et vivent une expérience au plus près de la faune. Une sortie parfaite pour les Pitchouns qui adorent les animaux et découvrir en plein air. Ensuite, direction Wave Island, près d'Avignon, les Pitchouns profitent d'immenses toboggans aquatiques, de piscines à vagues et de grandes zones de jeux d'eau. Les plus courageux testent les attractions les plus rapides pendant que les plus petits s'amusent dans des espaces adaptés à eux. Une journée parfaite pour commencer l'été avec plein d'éclaboussures. Et enfin, cap sur Vulcania en Auvergne. Les familles plongent dans un parc spectaculaire autour des volcans et des phénomènes naturels. Les enfants découvrent des expériences immersives, des animations interactives et des attractions dynamiques autour de la Terre et des éruptions volcaniques. Une sortie qui mélange aventure, science et sensation. Et voilà les enfants, vous savez tout de cet agenda des Pitchouns. Quant à moi, je vous dis à la semaine prochaine.
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2: Les amis, je vous invite à découvrir d'une façon très très honnête un animal qui vous fait peur. Pourquoi il vous fait peur ? Parce qu'il est associé à la fête d'Halloween, le 31 octobre.
3: Alors,
2: ça pourrait être le loup, ça pourrait être les araignées, mais c'est ni l'un ni l'autre.
3: Le fantôme.
2: Non plus, non, je te parle d'un animal, je te parle de quelque chose de vrai.
3: La chauve-souris.
2: Oui, exactement. Pourquoi la chauve-souris dort?
3: Je suis bête, je l'ai lancé hier en faisant semblant.
2: Telle la tête en bas, par exemple, comment elle fonctionne?
3: Elle fait pas peur, c'est Batman.
2: Est-ce qu'elle touche les cheveux vraiment? Oh là là, en tout cas, il y en a des choses à dire sur la chauve-souris. Et ça tombe plutôt bien puisque c'est tout de suite dans Raconte-moi les animaux.
4: Guillaume?
2: Oui?
4: Est-ce que tu pourrais me raconter une histoire?
2: D'accord, mais pas n'importe quelle histoire. Je vais te raconter les animaux. Tranquillement installé dans ton jardin, tu observes les étoiles. Tiens, une petite ombre te surprend. Qu'est-ce que c'est ? Ah bah, c'est une chauve-souris.
4: Est-ce que c'est un oiseau ?
2: C'est une bonne question, car on pourrait effectivement penser que c'est un oiseau, puisqu'elle vole, mais non. C'est un mammifère. C'est même le seul mammifère au monde qui vole. Elle est considérée comme telle car elle possède des mamelles. Elle allait ses petits qu'elle va porter dans son ventre avant de les mettre au monde.
4: Est-ce qu'elle boit du sang?
2: Alors, il y a environ, écoute bien, 1000 espèces différentes de chauves-souris au monde. Et seulement 3 boivent du sang. 997 donc d'entre elles sont soit frugivores, c'est-à-dire qu'ils mangent des fruits, soit insectivores, c'est-à-dire qu'ils mangent des insectes. Pour ces dernières, d'ailleurs, il faut savoir qu'elles peuvent facilement attraper 600 moustiques en une heure. C'est donc une bonne raison de les protéger et de les laisser habiter dans nos greniers. Et enfin, pour les 3 espèces qui boivent du sang, rassure-toi, elles ne boivent que le sang du bétail. Il paraîtrait que le nôtre a mauvais goût.
4: Pourquoi est-elle associée à Halloween ?
2: Parce qu'elles vivent dans des cavernes ou des ruines et qu'elles sont particulièrement actives la nuit. Il y a très longtemps, elles ont été associées aux monstres malfaisants et notamment aux vampires, particulièrement au comte Dracula. Et puis, selon une autre croyance, les chauves-souris volent autour des feux allumés par les sorcières pour attraper les papillons nocturnes qui sont attirés par la lumière et la chaleur. Voilà pourquoi la chauve-souris est associée à Halloween, tout simplement.
4: On la voit moins l'hiver. Pourquoi ?
2: Parce qu'il fait froid. Elle est capable de faire varier sa température corporelle en fonction du milieu dans lequel elle vit. On dit d'elle que c'est un mammifère hétérotherme. C'est d'ailleurs la raison pour laquelle la chauve-souris hiberne durant l'hiver. Elle abaisse sa température corporelle entre 3 degrés et 6 degrés Celsius.
4: Dormir la tête à l'envers ne lui procure pas de mal de tête ?
2: Eh bien non, car la nature est bien faite. Elle peut se suspendre la tête en bas sans déployer aucun effort, et ce grâce à un tendon spécial. Je t'explique. Le poids de son corps permet à ce fameux tendon de refermer ses griffes sur la surface d'appui. Une fois la tête en bas, son système circulatoire, lui, est muni de valves qui évitent l'accumulation de sang dans la tête. La chauve-souris peut donc dormir enveloppée dans ses ailes afin de conserver son énergie. Pour s'envoler, elle n'aura qu'à se laisser tomber.
4: Comment se repère-t-elle ?
2: La chauve-souris, comme le dauphin d'ailleurs, utilise l'écholocation pour se diriger et chasser ses proies. C'est grâce à cela qu'elle obtient des informations sur la direction, la distance, la taille et même sur la texture de l'insecte. Mais comment ça marche ? Tout d'abord, elles vont émettre des sons très aigus à l'aide de leurs cordes vocales. Ces ultrasons transmis par la gueule pour la majorité des espèces vont se propager et se répercuter sur les éléments qui les entourent. Puis ils reviendront tel un boomerang vers les oreilles des chauves-souris. Ensuite, c'est son cerveau qui va prendre le relais. Il analyse le retour des ondes et permet aux chauves-souris d'obtenir une image mentale du paysage environnant. Plus un objet est proche, et plus l'onde revient rapidement. C'est fou, non ?
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2: Qu'est-ce que c'est que ça?
3: Oh, petit volant.
2: C'est quoi, sérieusement?
3: Ça peut en dire au revoir.
2: C'est Ratatouille.

0: Mais c'est pas vrai.
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0: La mais oui. Ça devrait être le tube de Radio Pitchoun. Aïe, aïe, aïe, tu devrais l'envoyer à la playlist. Jean-Paul, toi qui écoutes les émissions, toutes les émissions, regarde, c'est pas mal ça, tu devrais le mettre dans la playlist. Hein.
2: On vous demande un message.
0: On pourrait...
2: Mes messages privés sont ouverts.
0: On pourrait faire une chanson, Valentin, Guillaume et puis Francis, ça serait sympa, tu vois. Genre avec, je sais pas moi, une chanteuse. Moi j'ai bien quelqu'un en tête avec un petit accordéon, ça pourrait être très sympa. On devrait lui demander. Au farfelu qu'on embrasse. Donc, allez, on va se quitter. Oui, on va se préparer pour partir en week-end. N'oubliez pas que ce soir, à partir de 17h, vous retrouverez l'ami Valentin, comme chaque soir d'ailleurs, pour l'école est finie. Et puis demain, Francis sera là, au garde à vous, de 9h à midi, ainsi que dimanche.
2: Hein? Avec une moustache.
0: Bah, tu fais comme tu veux.
2: Avec une fille qui m'accompagne.
0: Bah, écoute, tant mieux. Si tu as une collègue pour t'accompagner, c'est super sympa. Comment elle s'appelle?
2: Je sais pas encore.
0: Ah, mais oui, c'est Sarah.
2: On t'a rien compris.
0: Non, mais je comprends rien.
2: C'est Sabrina, la fille qui m'accompagne.
0: D'accord. Eh bien, je ne suis pas le seul à pas avoir compris. Hein. Valentin, t'avais compris ou pas?
3: Oui.
0: Oui,
3: dès qu'il a dit moustache. Un Francis à moustache, forcément Francis Cabrel.
0: Ah, j'avais pas pensé ça comme ça. En tout cas, les amis, on se retrouvera nous lundi avec votre émission et toujours plein de surprises. On commencera d'ailleurs à 7h15 avec les mots manquants. Et je peux même vous dire, exceptionnellement, quelle est la chanteuse que j'ai choisie pour la semaine prochaine dans les mots manquants, puisque à 7h15 lundi, il faudra trouver 5 mots extraits de la chanson de Chaim, Femme de couleur. Voilà.
3: Ah, d'accord.
0: Moi, je serais vous, je ne suis pas vous, mais si j'étais vous, je m'amuserais à bien écouter les paroles maintenant pour pouvoir jouer en toute sérénité. Lundi à 7h15. Samedi et dimanche, en revanche, de 9h à midi, c'est Francis qui prend le relais sur cette antenne pour le meilleur de Francis, le best-of de Francis, les meilleurs moments du club de Pitchoun de la semaine. Et nous, on se retrouve lundi, amusez-vous bien. Place à Ambre et Tristan pour le journal des Pitchoun. Et à lundi, 7h, vous serez là, vous les gars?
3: Oui, bien
0: bon,
3: sûr.
0: Bon, alors à lundi, amusez-vous bien.
2: À demain, moi, je vous dis.
0: À demain.
3: Salut.
0: Et à ce soir, Val. Ciao, ciao.
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6: Salut les Pitchouns! Dans l'actu de ce dernier jour de la semaine, on vous emmène dans un laboratoire pas comme les autres où les scientifiques font des recherches sur des animaux qui sont immortels, qui meurent jamais quoi.
7: Salut les Pitchouns! Bienvenue dans mon bureau bizarre. Vous savez qu'il existe beaucoup d'espèces qui ont des pouvoirs magiques.
6: Ah bon, magiques? Comme quoi par exemple?
7: Comme le planaire. C'est un ver de terre qui se régénère quand on le coupe en deux. Lorsqu'il est décapité, sa tête repousse et il conserve tous ses souvenirs.
6: Quoi? Mais enfin c'est impossible.
7: Mais si, je vous assure, étonnant n'est-ce pas? Et là, regardez, c'est un Turritopsis nutricula.
6: Qu'est-ce que c'est que ça?
7: C'est une méduse originaire de la mer des Caraïbes. Elle est minuscule, 4 à 5 mm maximum. Mais elle a un immense pouvoir, elle ne meurt jamais.
6: Mais enfin, c'est impossible.
7: Mais si, c'est possible. Ces cellules ont la particularité de se régénérer afin d'arrêter et d'inverser le processus de vieillissement, la ramenant même à l'état de polype.
6: Et là, c'est quoi? Un lézard?
7: Mais oui, exactement. Notre petit lézard est aussi fantastique. Le lézard doit faire face à de nombreux prédateurs. Pour s'échapper, tu sais comment il fait?
6: Il court très vite?
7: Mais pas du tout. Il se coupe la queue lui-même. Comme ça, si un chat lui attrape la queue, pof, il s'enfuit.
6: Alors, ça doit lui faire super mal.
7: Mais non, encore moins que tu crois. En plus, elle repousse en 2 mois seulement. C'est pas fantastique?
6: Ça, c'était une sacrée actu du jour, les Pitchouns. Je ne savais pas qu'il existait autant d'animaux immortels.
7: Eh oui, une actu bizarre, drôle, insolite, mais toujours vrai.
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0: 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Salut les Pitchouns et bienvenue dans cette nouvelle Positive Attitude. Aujourd'hui, on part très loin dans un désert très très chaud pour suivre une drôle d'aventure. Imaginez, deux adultes, Corentin et Caroline, ont décidé de vivre pendant 120 jours dans une grande tente en forme de bulle. Mais attention, pas n'importe comment. Ils ont vécu sans électricité, sans supermarché et sans eau courante. Ils ont fabriqué leur propre nourriture, leur propre eau et même leur propre énergie. Comment ? Grâce à des idées très futées. Un potager, des petits insectes pour recycler les déchets et des plantes spéciales pour avoir de la spiruline, une sorte d'algue qui donne plein d'énergie. Leur mission ? Montrer qu'on peut vivre autrement en prenant soin de la nature avec moins de machines et plus d'ingéniosité. Ils ont parfois eu très chaud, très soif ou même un peu peur. Mais ils ont appris beaucoup de choses sur la planète et sur eux-mêmes. Cette expérience incroyable s'appelle l'expérience Biosphère. Et vous pouvez la découvrir en famille dans un documentaire sur la chaîne Arte. C'est comme un film d'aventure mais avec de vraies personnes et une belle leçon de vie pour demain. Et voilà les pitchouns, vous savez tout de cette positive attitude. Quant à moi, je vous dis à bientôt.
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2: Bonjour chers cohabitants de la planète Terre. Vous êtes encore un peu en forme? L'un de nos cohabitants de notre planète, c'est le pingouin. Donc, nous allons entrer dans une petite danse. Et ça s'appelle la danse des pingouins.

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1: Guillaume ?
2: Oui ?
1: Est-ce que tu pourrais me raconter une histoire ?
2: D'accord, mais pas n'importe quelle histoire. Je vais te raconter les animaux. Imagine-toi marcher le long d'un cours d'eau. Là, devant toi, un poisson avec énormément de dents. Un brochet nous montre son plus beau sourire.
3: Pourquoi ce nom ?
2: Tout d'abord, rappelons que le brochet, appelé aussi le grand brochet, est un poisson prédateur commun en eau douce et saumâtre. Une eau saumâtre est une eau dont la teneur en sel est sensiblement inférieure à celle de l'eau de mer. Revenons maintenant à son nom. Le mot brochet est issu du français broche, car le museau pointu et le corps allongé de cet animal rappellent la forme de l'ustensile de cuisine.
3: Combien de dents possède-t-il ?
2: Il a environ 700 dents qui lui servent à manger, à l'âge adulte, des écrevisses, des amphibiens, des canetons et des rongeurs. D'ailleurs, c'est un excellent régulateur des populations de petits poissons.
3: On le trouve souvent dans des eaux troubles, mais voit-il bien ?
2: Il a en effet de très bons yeux. Il chasse principalement à la vue. Tant sa vue est impressionnante que les scientifiques ont voulu en savoir davantage. Il sait parfaitement identifier les distances pour fondre sur sa proie.
3: Quel est son mode de vie ?
2: C'est un chasseur habituellement sédentaire et solitaire, mais il vit parfois temporairement en groupe de 2 ou 3. Dans les grands lacs, on le trouve aussi en banc, surtout quand il s'agit de jeunes sujets. Le brochet peut vivre plus de 20 ans, ce qui est plutôt pas mal pour un poisson.
3: Où peut-on l'observer ?
2: Alors, tu pourras l'observer en Europe et en Amérique du Nord. En France, il est bien implanté dans le Nord. Les eaux tranquilles au courant faible sont pour lui le meilleur terrain de chasse.
3: Comment font-ils des petits ?
2: Les femelles vont déposer dans les herbiers des œufs entre février et fin avril. Plusieurs mâles accompagnent chaque femelle et vont féconder les œufs déposés. Après une période d'incubation, c'est-à-dire le temps de développement du petit dans l'œuf, d'une durée de 15 à 30 jours selon les températures, des juvéniles sortiront de l'œuf. Le développement des petits dépend grandement de la température de l'eau. Une eau à 20 degrés est parfaite. Par contre, une eau à 5 degrés ou même à 28 degrés Celsius ne permettra pas le développement des petits et aucun minuscule brochet ne survivra.
3: Quelle taille fait-il à un an, si tout se passe bien ?
2: Alors, si tout se passe bien parfaitement, les petits mesureront 8 à 16 cm pour un poids de 100 à 200 grammes. À 4 ans, ils pourront mesurer entre 29 et 61 cm pour un poids compris entre 1500 grammes et 3500 grammes entre 1,5 kg et 3,5 kg.

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5: Bonjour, aujourd'hui, on s'intéresse à l'homme et à sa façon de chanter. Depuis la nuit des temps, l'homme chante et produit des sons musicaux avec sa voix. Le fait que l'homme puisse chanter est une combinaison faite par l'air qui est propulsé des poumons par le diaphragme. Cet air fait ainsi vibrer les cordes vocales et l'homme arrive à amplifier ce son à l'aide du nez, des sinus et du thorax. L'articulation des mots se fait par la langue et les lèvres. L'action de chanter est donc bien complexe car il faut aussi réfléchir à la chanson. Dans la nature, les oiseaux vocalisent mais ne chantent pas car ils ne possèdent pas toutes ces possibilités. Les singes également, bien qu'ils ressemblent énormément à l'homme, ne peuvent pas chanter. Car à la différence de l'homme, le primate n'a pas l'anatomie des cordes vocales nécessaires pour parler, encore moins pour chanter. Pour produire un son et ses harmoniques, il faut avoir la capacité de rapprocher les cordes vocales à un point précis. Voilà donc pourquoi l'homme peut chanter.
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0: Salut les Pitchouns et bienvenue dans cette nouvelle actu ludique. Aujourd'hui, on présente un jeu où il faut défendre un château contre des monstres rigolos. Attrape monstre. Dans ce jeu, vous êtes tous ensemble pour empêcher les monstres d'entrer dans le château. Chacun joue des cartes pour repousser les monstres en utilisant les bonnes couleurs et formes. Mais attention, il faut bien coopérer et réfléchir ensemble. Ce jeu est parfait pour les enfants à partir de 4 ans et les parties durent environ 20 minutes. Il est édité par Spaceco, une maison spécialisée dans les jeux pour les plus jeunes. Alors prêt à attraper des monstres et à sauver le château, Attrape Monstre est un jeu parfait si vous cherchez une activité ludique et divertissante pour s'amuser en famille. Et voilà les Pitchouns, vous savez tout de cette actu ludique. Quant à moi, je vous dis à la prochaine.
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2: Salut les Pitchouns et bienvenue dans cette nouvelle Actu Ciné. Il est enfin de sortie. Vous allez pouvoir retrouver Woody et Buzz avec Toy Story 5 prévu au cinéma le 17 juin. Cette nouvelle aventure Pixar pourra explorer un monde encore plus connecté aux nouvelles technologies tout en gardant l'humour et l'émotion qui ont rendu la saga culte. Les jouets devront faire face à une nouvelle génération d'enfants attirés par les écrans et les objets connectés. Mais comme toujours, dans Toy Story, l'amitié et l'esprit d'équipe devraient rester au cœur de l'histoire. Et voilà les Pitchouns, vous savez tout de cette Actu Ciné. Quant à moi, je vous dis à bientôt et je vous laisse découvrir cette superbe bande-annonce.
3: Fourchette, acceptez-vous de prendre Karen Beverly pour légitime épouse?
4: Je vous déclare maintenant couvert pour la vie. Qui a empoisonné la demoiselle d'honneur?
5: Bonnie, il y a un colis pour toi.
6: Merci, merci.
7: Bonjour, je suis Lilypad. Jouons ensemble.
8: C'est l'extinction, ça recommence.
9: Bonnie, le temps d'écran est terminé.
10: D'accord.
11: Il faut que je te parle, machine.
12: Appelle-moi Lily.
11: Avec les jouets, on a passé tout l'été à aider Bonnie à se faire des amis.
12: Oui.
11: Et toi, t'es venue tout gâcher avec des...
12: Je vois.
11: Tu m'écoutes même pas.
12: J'écoute toujours tout. Regarde.
13: Avec les jouets, on a passé tout l'été à aider Bonnie à se faire des amis.
12: En espagnol.
13: Con los juguetes nos pasamos todo el verano.
11: Quoi?
14: Prends pour étranger dans le placard.
11: Woody.
15: Jessie, salut.
11: Est-ce que ça va aussi mal qu'on le dit pour les jouets?
16: On en voit de plus en plus abandonnés chaque jour.
17: On est fichus.
11: La technologie nous a envahis aussi.
16: Je sais pas quoi te dire, Jessie. Avec un jouet, on peut jouer, mais avec la tech, on peut tout faire.
11: Je perds Bonnie à cause de cette machine.
18: Je suis ton ami.
16: Je suis venu le plus vite possible.
19: Pourquoi tu portes une robe, Woody?
16: Ça s'appelle un poncho, Fourchette.
12: Quelqu'un a un feutre marron.
20: Halt! Qui va là?
16: Wow, wow, wow! Je viens en paix.
20: Ça faisait longtemps, Cobray.
12: Tu es quoi, un vieux monsieur en jouet?
16: Quoi?
19: Elle croit que t'es vieux parce que tu perds tes cheveux, Woody.
12: Bonnie a besoin de quelqu'un né au même siècle qu'elle. Adieu, les jouets.
18: Ton ami, c'est moi.
20: Il nous faut du renfort.
16: J'y crois pas.
20: Quand tout s'embrouille.
21: Elle s'enfuit, Buzz.
18: En babouille, loin.
20: Notre mission sur cette planète est de faire le bonheur d'un enfant.
18: Rappelle-toi ce que ton vieux pote disait.
11: Bonnie a encore besoin de nous. En avant, pile poil.
16: Buzz, reste là, je vais avec eux.
20: Tu crois que j'en suis pas capable?
18: Oui, je suis ton ami.
20: Joli poncho.
14: Que c'est bon de les revoir se disputer.
16: Ça m'avait manqué aussi.
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1: Salut les Pitchouns et bienvenue dans ce nouvel agenda des sorties. Près de Paris, à Parrot World, les Pitchouns partent pour une aventure incroyable au cœur de la nature sud-américaine. Les enfants découvrent des centaines d'animaux fascinants comme des perroquets multicolores, des jaguars, des manchots ou encore des loutres géantes dans un immense parc immersif. Tout au long du parcours, les enfants traversent des décors tropicaux, assistent à des animations autour des animaux et vivent une expérience au plus près de la faune. Une sortie parfaite pour les Pitchouns qui adorent les animaux et découvrir en plein air. Ensuite, direction Wave Island, près d'Avignon, les Pitchouns profitent d'immenses toboggans aquatiques, de piscines à vagues et de grandes zones de jeux d'eau. Les plus courageux testent les attractions les plus rapides pendant que les plus petits s'amusent dans des espaces adaptés à eux. Une journée parfaite pour commencer l'été avec plein d'éclaboussures. Et enfin, cap sur Vulcania en Auvergne. Les familles plongent dans un parc spectaculaire autour des volcans et des phénomènes naturels. Les enfants découvrent des expériences immersives, des animations interactives et des attractions dynamiques autour de la Terre et des éruptions volcaniques. Une sortie qui mélange aventure, science et sensations. Et voilà les enfants, vous savez tout de cet agenda des Pitchouns. Quant à moi, je vous dis à la semaine prochaine.
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0: 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Salut les Pitchouns et bienvenue dans cette nouvelle Positive Attitude. Aujourd'hui, on part très loin dans un désert très très chaud pour suivre une drôle d'aventure. Imaginez, deux adultes, Corentin et Caroline, ont décidé de vivre pendant 120 jours dans une grande tente en forme de bulle. Mais attention, pas n'importe comment. Ils ont vécu sans électricité, sans supermarché et sans eau courante. Ils ont fabriqué leur propre nourriture, leur propre eau et même leur propre énergie. Comment ? Grâce à des idées très futées. Un potager, des petits insectes pour recycler les déchets et des plantes spécial pour avoir de la spiruline, une sorte d'algue qui donne plein d'énergie. Leur mission, montrer qu'on peut vivre autrement en prenant soin de la nature avec moins de machines et plus d'ingéniosité. Ils ont parfois eu très chaud, très soif ou même un peu peur. Mais ils ont appris beaucoup de choses sur la planète et sur eux-mêmes. Cette expérience incroyable s'appelle l'expérience Biosphère. Et vous pouvez la découvrir en famille dans un documentaire sur la chaîne Arte. C'est comme un film d'aventure mais avec de vraies personnes et une belle leçon de vie pour demain. Et voilà les Pitchouns, vous savez tout de cette positive attitude. Quant à moi, je vous dis à bientôt.
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Le monde, oui, peut le faire. Ça ne demande qu'un tout petit peu d'imaginaire, de la

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3: Salut les Pitchounes! Dans l'actu de ce dernier jour de la semaine, on vous emmène dans un laboratoire pas comme les autres où les scientifiques font des recherches sur des animaux qui sont immortels, qui meurent jamais quoi.
4: Salut les Pitchounes! Bienvenue dans mon bureau bizarre. Vous savez qu'il existe beaucoup d'espèces qui ont des pouvoirs magiques.
3: Ah bon? Magiques? Comme quoi par exemple?
4: Comme le planaire. C'est un ver de terre qui se régénère quand on le coupe en deux. Lorsqu'il est décapité, sa tête repousse et il conserve tous ses souvenirs.
3: Quoi? Mais enfin c'est impossible!
4: Mais si, je vous assure. Étonnant, n'est-ce pas? Et là, regardez, c'est un Turritopsis nutricula.
3: Qu'est-ce que c'est que ça?
4: C'est une méduse originaire de la mer des Caraïbes. Elle est minuscule, 4 à 5 mm maximum. Mais elle a un immense pouvoir, elle ne meurt jamais.
3: Mais enfin, c'est impossible!
4: Mais si, c'est possible. Ses cellules ont la particularité de se régénérer afin d'arrêter et d'inverser le processus de vieillissement, la ramenant même à l'état de polype.
3: Et là, c'est quoi? Un lézard?
4: Mais oui, exactement. Notre petit lézard est aussi fantastique. Le lézard doit faire face à de nombreux prédateurs. Pour s'échapper, tu sais comment il fait?
3: Il court très vite?
4: Mais pas du tout. Il se coupe la queue lui-même. Comme ça, si un chat lui attrape la queue, pof, il s'enfuit.
3: Alors, ça doit lui faire super mal.
4: Mais non, encore moins que tu crois. En plus, elle repousse en 2 mois seulement. C'est pas fantastique?
3: Ça, c'était une sacrée actu du jour, les Pitchounes. Je ne savais pas qu'il existait autant d'animaux immortels.
4: Eh oui, une actu bizarre, drôle, insolite, mais toujours vrai.
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2: Salut les Pichounes et bienvenue dans cette nouvelle Actu Ciné. Il est enfin de sortie. Vous allez pouvoir retrouver Woody et Buzz avec Toy Story 5 prévu au cinéma le 17 juin. Cette nouvelle aventure Pixar pourra explorer un monde encore plus connecté aux nouvelles technologies tout en gardant l'humour et l'émotion qui ont rendu la saga culte. Les jouets devront faire face à une nouvelle génération d'enfants attirés par les écrans et les objets connectés. Mais comme toujours, dans Toy Story, l'amitié et l'esprit d'équipe devraient rester au cœur de l'histoire. Et voilà les Pichounes, vous savez tout de cette Actu Ciné. Quant à moi, je vous dis à bientôt et je vous laisse découvrir cette superbe bande-annonce.
3: Fourchette, acceptez-vous de prendre Karen Beverly pour légitime épouse?
4: Je vous déclare maintenant couvert pour la vie. Qui a empoisonné la demoiselle d'honneur?
5: Bonnie, il y a un colis pour toi.
6: Merci, merci.
7: Bonjour, je suis Lilypad. Jouons ensemble.
8: C'est l'extinction, ça recommence.
9: Bonnie, le temps d'écran est terminé.
10: D'accord.
11: Il faut que je te parle, machine.
12: Appelle-moi Lily.
11: Avec les jouets, on a passé tout l'été à aider Bonnie à se faire des amis.
12: Oui.
11: Et toi, t'es venue tout gâcher avec des...
12: Je vois.
11: Tu m'écoutes même pas.
12: J'écoute toujours tout. Regarde.
7: Avec les jouets, on a passé tout l'été à aider Bonnie à se faire des amis.
12: En espagnol.
7: Con los juguetes nos pasamos todo el verano.
11: Quoi?
13: Proms pour étranger dans le placard.
11: Woody.
14: Jesse, salut.
11: Est-ce que ça va aussi mal qu'on le dit pour les jouets?
15: On en voit de plus en plus abandonnés chaque jour.
16: On est fichus.
11: La technologie nous a envahis aussi.
15: Je sais pas quoi te dire, Jesse. Avec un jouet, on peut jouer, mais avec la tech, on peut tout faire.
11: Je perds Bonnie à cause de cette machine.
17: Je suis ton ami.
15: Je suis venu le plus vite possible.
18: Pourquoi tu portes une robe, Woody?
15: Ça s'appelle un poncho, Fourchette.
12: Quelqu'un a un feutre marron.
19: Halt! Qui va là?
15: Wow, je viens en paix.
19: Ça faisait longtemps, Cobray.
12: Tu es quoi, un vieux monsieur en jouet?
15: Quoi?
18: Elle croit que t'es vieux parce que tu perds tes cheveux, Woody.
12: Bonnie a besoin de quelqu'un né au même siècle qu'elle. Adieu, les jouets.
17: Ton ami, c'est
19: il
17: moi.
19: Nous faut du renfort.
15: J'y crois pas.
19: Quand tout
20: elle s'enfuit, Buzz.
19: Notre mission sur cette planète est de faire le bonheur d'un enfant.
17: Rappelle-toi ce que ton vieux pote disait.
11: Bonnie a encore besoin de nous.
6: En avant, pile poil.
15: Buzz, reste là, je vais avec eux.
19: Tu crois que j'en suis pas capable?
17: Oui, Buzz, ton ami.
19: Joli poncho.
20: Que c'est bon de les revoir se disputer.
15: Ça m'avait manqué aussi.
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0: est là pour toi.
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4: Bonjour, aujourd'hui, on s'intéresse à l'homme et à sa façon de chanter. Depuis la nuit des temps, l'homme chante et produit des sons musicaux avec sa voix. Le fait que l'homme puisse chanter est une combinaison faite par l'air qui est propulsé des poumons par le diaphragme. Cet air fait ainsi vibrer les cordes vocales et l'homme arrive à amplifier ce son à l'aide du nez, des sinus et du thorax. L'articulation des mots se fait par la langue et les lèvres. L'action de chanter est donc bien complexe car il faut aussi réfléchir à la chanson. Dans la nature, les oiseaux vocalisent mais ne chantent pas car ils ne possèdent pas toutes ces possibilités. Les singes également, bien qu'ils ressemblent énormément à l'homme, ne peuvent pas chanter. Car à la différence de l'homme, le primate n'a pas l'anatomie des cordes vocales nécessaires pour parler, encore moins pour chanter. Pour produire un son et ses harmoniques, il faut avoir la capacité de rapprocher les cordes vocales à un point précis. Voilà donc pourquoi l'homme peut chanter.
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0: 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Salut les Pitchouns et bienvenue dans cette nouvelle Positive Attitude. Aujourd'hui, on part très loin dans un désert très très chaud pour suivre une drôle d'aventure. Imaginez, deux adultes, Corentin et Caroline, ont décidé de vivre pendant 120 jours dans une grande tente en forme de bulle. Mais attention, pas n'importe comment. Ils ont vécu sans électricité, sans supermarché et sans eau courante. Ils ont fabriqué leur propre nourriture, leur propre eau et même leur propre énergie. Comment ? Grâce à des idées très futées. Un potager, des petits insectes pour recycler les déchets et des plantes spécial pour avoir de la spiruline, une sorte d'algue qui donne plein d'énergie. Leur mission, montrer qu'on peut vivre autrement en prenant soin de la nature avec moins de machines et plus d'ingéniosité. Ils ont parfois eu très chaud, très soif ou même un peu peur. Mais ils ont appris beaucoup de choses sur la planète et sur eux-mêmes. Cette expérience incroyable s'appelle l'expérience Biosphère. Et vous pouvez la découvrir en famille dans un documentaire sur la chaîne Arte. C'est comme un film d'aventure mais avec de vraies personnes et une belle leçon de vie pour demain. Et voilà les Pitchouns, vous savez tout de cette positive attitude. Quant à moi, je vous dis à bientôt.
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1: pour le journal des Pitchounes.
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3: Salut les Pitchounes! Dans l'actu de ce dernier jour de la semaine, on vous emmène dans un laboratoire pas comme les autres où les scientifiques font des recherches sur des animaux qui sont immortels, qui meurent jamais quoi.
4: Salut les Pitchounes! Bienvenue dans mon bureau bizarre. Vous savez qu'il existe beaucoup d'espèces qui ont des pouvoirs magiques.
3: Ah bon? Magiques? Comme quoi par exemple?
4: Comme le planaire. C'est un ver de terre qui se régénère quand on le coupe en deux. Lorsqu'il est décapité, sa tête repousse et il conserve tous ses souvenirs.
3: Quoi? Mais enfin, c'est impossible!
4: Mais si, je vous assure. Étonnant, n'est-ce pas? Et là, regardez, c'est un Turritopsis nutricula.
3: Qu'est-ce que c'est que ça?
4: C'est une méduse originaire de la mer des Caraïbes. Elle est minuscule, 4 à 5 mm maximum. Mais elle a un immense pouvoir, elle ne meurt jamais.
3: Mais enfin, c'est impossible!
4: Mais si, c'est possible. Ces cellules ont la particularité de se régénérer afin d'arrêter et d'inverser le processus de vieillissement, la ramenant même à l'état de polype.
3: Et là, c'est quoi? Un lézard?
4: Mais oui, exactement. Notre petit lézard est aussi fantastique. Le lézard doit faire face à de nombreux prédateurs. Pour s'échapper, tu sais comment il fait?
3: Il court très vite?
4: Mais pas du tout. Il se coupe la queue lui-même. Comme ça, si un chat lui attrape la queue, pof, il s'enfuit.
3: Alors, ça doit lui faire super mal.
4: Mais non, encore moins que tu crois. En plus, elle repousse en 2 mois seulement. C'est pas fantastique?
3: Ça, c'était une sacrée actu du jour, les Pitchounes. Je ne savais pas qu'il existait autant d'animaux immortels.
4: Eh oui, une actu bizarre, drôle, insolite, mais toujours vrai.
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3: Salut les Pitchounes! Dans l'actu de ce dernier jour de la semaine, on vous emmène dans un laboratoire pas comme les autres où les scientifiques font des recherches sur des animaux qui sont immortels, qui meurent jamais quoi.
4: Salut les Pitchounes! Bienvenue dans mon bureau bizarre. Vous savez qu'il existe beaucoup d'espèces qui ont des pouvoirs magiques.
3: Ah bon? Magiques? Comme quoi par exemple?
4: Comme le planaire. C'est un ver de terre qui se régénère quand on le coupe en deux. Lorsqu'il est décapité, sa tête repousse et il conserve tous ses souvenirs.
3: Quoi? Mais enfin, c'est impossible!
4: Mais si, je vous assure. Étonnant, n'est-ce pas? Et là, regardez, c'est un Turritopsis nutricula.
3: Qu'est-ce que c'est que ça?
4: C'est une méduse originaire de la mer des Caraïbes. Elle est minuscule, 4 à 5 mm maximum. Mais elle a un immense pouvoir, elle ne meurt jamais.
3: Mais enfin, c'est impossible!
4: Mais si, c'est possible. Ses cellules ont la particularité de se régénérer afin d'arrêter et d'inverser le processus de vieillissement, la ramenant même à l'état de polype.
3: Et là, c'est quoi? Un lézard?
4: Mais oui, exactement. Notre petit lézard est aussi fantastique. Le lézard doit faire face à de nombreux prédateurs. Pour s'échapper, tu sais comment il fait?
3: Il court très vite?
4: Mais pas du tout. Il se coupe la queue lui-même. Comme ça, si un chat lui attrape la queue, pof, il s'enfuit.
3: Alors, ça doit lui faire super mal.
4: Mais non, encore moins que tu crois. En plus, elle repousse en 2 mois seulement. C'est pas fantastique?
3: Ça, c'était une sacrée actu du jour, les Pitchounes. Je ne savais pas qu'il existait autant d'animaux immortels.
4: Eh oui, une actu bizarre, drôle, insolite, mais toujours vrai.
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8: Un cadeau pour grand-mère. Lou doit rendre visite à sa grand-mère. Mais il ne veut pas arriver les mains vides. Il lui a toujours apporté un petit cadeau. Il réfléchit et a alors une idée. Il va lui faire un gâteau. Il regarde donc dans son placard. Zut, il est vide. Plus de farine ni de beurre. Impossible de préparer la moindre petite galette pour sa mère grand.
9: Tant pis, je vais lui faire un beau bouquet,
8: dit Lou en quittant sa maison. Mais sur le chemin, pas une fleur, ni même une petite pâquerette à cueillir. Quelqu'un est passé avant lui. Vraiment, ce n'est pas de chance. Mais que va-t-il apporter à Mère Grand? Le petit loup réfléchit et décide de passer chez le boulanger.
9: Il aura bien quelques douceurs à me vendre pour Mère Grand,
8: pense-t-il sûr de lui. Il fait donc un petit détour par le village. Oh là là, quel manque de chance! Tous les magasins sont fermés. Loup ne sait vraiment plus quoi faire. Il va devoir aller chez grand-mère les mains vides. Il est très déçu et ronchonne. C'est alors qu'une petite fille, toute vêtue de rouge, l'interpelle.
10: Que se passe-t-il? Pourquoi ronchonnes-tu?
9: Je vais voir ma grand-mère, mais je n'ai rien à lui apporter.
8: Aussitôt, le petit chaperon rouge lui donne une belle galette encore toute chaude.
10: J'en ai fait beaucoup trop. Alors apporte celle-ci à ta mère grand.
8: Le petit loup remercie la fillette et reprend sa route. Un peu plus loin sur le chemin, une fillette aux boucles blondes l'arrête et lui propose
10: « J'ai ramassé beaucoup de fleurs. En veux-tu quelques-unes ?»
8: Le petit loup est ravi.
9: « Ah oui, grand-mère sera contente de voir un si joli bouquet. »
8: Boucle d'or lui tend alors les fleurs avant de repartir en chantonnant. Cette fois, Loup peut aller voir sa grand-mère. Loup frappe à sa porte.
9: « Bonjour grand-mère !»
8: dit Loup en lui faisant un bisou.
9: Oh, que tu es chargée,
8: dit-elle enchantée.
9: Oui, j'ai plein de cadeaux pour toi. Un bouquet offert par Boucle d'Or et une délicieuse galette faite par le petit chaperon rouge.
11: Je n'ai jamais été aussi gâtée,
8: dit-elle en mettant les fleurs dans un vase. Et tout en discutant, ils dégustent la succulente galette. Comme quoi, il ne faut jamais désespérer. Mais la prochaine fois, Loup s'y prendra à l'avance et préparera des galettes la veille.
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0: La princesse Malpolie
5: faisait le malheur de son père, le roi Cœur d'Artichaut. C'était un bon roi, vieux et sage, aimé de tout le monde, aimé de tout son peuple. Il adorait sa fille, qui lui causait bien du tracas. La princesse Malpolie ne voulait jamais se peigner. Elle se lavait rarement et elle portait des vêtements sales. La couronne posée sur sa tête était toujours de travers. Elle était farceuse et capricieuse, elle parlait haut et fort et elle disait beaucoup de gros mots.
7: Corne Gribouillon, qui a salé mon petit déjeuner ?
5: Et elle recrachait son chocolat sur la table. Bien sûr, ce n'était pas vrai. Son chocolat était sucré, comme d'habitude. C'était juste une occasion d'être sale et mal poli.
7: Que le gredin de coupable se dénonce pour que je le roule dans le fumier des chevaux.
5: Comme personne ne se dénonçait, elle allait elle-même se rouler dans le fumier. Et toute contente et souriante, elle partait à cheval dans la forêt, où elle restait jusqu'au soir. De temps à autre, on entendait ses cris et ses gros mots.
7: Capaligator, si je t'attrape, je te mords, gribouillette scrafouigneuse à roulette.
5: Et d'autres choses moins jolies encore. Le roi Cœur d'Artichaut se lamentait dans le donjon.
13: Aucun prince ne vient jamais demander ma fille en mariage. Elle n'aura pas d'enfant et le royaume n'aura plus droit. Pauvre de moi, que vais-je devenir?
5: Un beau jour d'été, la princesse Malpolie se perd dans la forêt en courant après un lapin. Elle arrive au bord d'un joli lac à l'eau pure et transparente.
7: Bah, comme c'est laid! Par la barbe de mon vieux père, cette eau est si claire qu'on pourrait s'y baigner et en sortir propre. Bah, ta-ta-ta-ta-ta-ta-ta-ta-ta-ta, sauvons-nous d'ici.
5: À cet instant, elle entend un grand bruit dans son dos. Teuf, teuf, cataproum, teuf, teuf, cataproum. Elle se retourne et elle voit arriver vers elle un gros nuage de fumée noire qui sent fort mauvais.
7: Voilà ce qu'il me faut. Ça pue, ça tonitrue, c'est moche et ça salit. Corne Gribouillon, ça c'est un copain.
5: La princesse Malpolie fait la fière, mais elle a quand même un peu peur. Peu à peu, elle distingue une grosse machine noire, une sorte de cheval avec deux roues pour les pattes, un guidon à la place des rênes et un homme juché dessus. On ne peut voir sa tête qui est noire comme le reste. La princesse Malpolie voudrait bien disparaître dans un trou de souris tellement elle a peur. Elle se force à répéter « Corne Gribouillon, ça c'est un copain, Corne Gribouillon, ça c'est un copain », mais c'est une toute petite voix brisée qui sort de sa bouche.
13: L'homme à la machine descend et il ôte ses lunettes. Il gronde. Qu'est-ce que tu fais là? Tu ne sais pas que tu es sur les terres du prince noir? Maintenant, tu dois passer 3 épreuves. Mais je te préviens, personne n'a jamais réussi encore.
5: Le prince noir attrape la princesse par la taille et il la jette dans le lac avant qu'elle ait le temps de faire ouf. Il y a un coup de tonnerre, un éclair dans le ciel et une grosse vague, 2 fois plus haute que les arbres, emporte la princesse au milieu du lac. Un tourbillon l'entraîne au fond de l'eau où elle tourne à une vitesse folle, puis elle est rejetée sur la rive au pied du prince.
7: Ah, bravo, tu as gagné. Il fallait, après avoir été lavé par l'eau du lac, être encore sale. 2 personnes seulement ont réussi avant toi. Mais il reste 2 épreuves.
5: Le prince met ses mains en porte-voix et il appelle.
7: La Cayenne mes bottes, pied de serpent gros dégoûtant, sors de ta grotte.
5: Aussitôt, un monstre sort de l'eau, crachant des flammes. Il approche sa gueule de serpent de la petite princesse et il grogne.
14: Cacaboudin, on me réveille?
5: La princesse réplique.
7: Cacaboudin toi-même, retourne te coucher.
14: Skildew, on me résiste?
7: Cornegris Skildew, c'est toi qui insistes.
14: Traque en feu, tu n'as pas peur, petite fille?
7: Nom d'une scribouillette scrafouigneuse à roulette, je ne suis pas une petite fille. Et toi, tu n'es qu'un crapaligator à peau d'œuf, une patouille polie au sel, un sac à dos sans bretelles.
14: Bon, d'accord, j'ai pas la peine de s'énerver, bon, d'accord.
5: Elle continue avec d'autres noms d'oiseaux encore moins aimables, jusqu'à ce que le monstre retourne dans l'eau.
7: Ah, bravo, bravo. Moi, le prince noir, je te le dis, tu as un beau répertoire de gros mots. Une seule personne avant toi a aussi gagné cette épreuve. Mais elle a perdu à la troisième. Monte sur ton cheval et suis-moi.
5: La princesse Malpolie suit la moto du prince. Ils arrivent à un grand château construit tout de travers. Le donjon penche, les créneaux sont en ruine, il manque des tuiles sur le toit et tout est noir comme l'intérieur d'une cheminée. Le prince noir fait entrer la princesse dans un salon sans air et sans lumière qui ressemble à un immense cachot.
7: Voilà le trône,
5: dit le prince en montrant un tabouret. La princesse pense
7: c'est laid ici. Je voudrais pas y vivre.
5: Le prince noir place la princesse devant un miroir et il demande.
7: Miroir, gentil miroir, dis-moi qui est la plus sale du pays, qui connaît le plus de gros mots.
5: Et le miroir répond. Elle est devant moi. Elle connaît plus de gros mots que le dragon du lac.
7: Et qui est la plus belle du pays?
5: Le miroir montre alors une jeune fille en robe blanche, aux longs cheveux bien peignés, à la figure fraîche, et qui ressemble beaucoup à la princesse Malpolie si elle était propre, polie et bien habillée. Alors, le prince met un genou à terre et il dit
7: « Tu es la seule qui ait gagné les trois épreuves. Je cours demander ta main à ton père. »
5: Il enlève son habit noir et l'on voit apparaître un prince magnifique qui prend sa fiancée dans ses bras. Le roi Cœur d'Artichaut fit de grandes fêtes à leur mariage. Ils vécurent heureux et ils n'eurent qu'un seul enfant, un garçon.

0: était une fois un homme très riche qui avait presque tout pour être heureux. Mais il portait une barbe d'une couleur incroyable, bleue. Les femmes fuyaient à son passage en se moquant de lui. Toutes les femmes ? Non. Les filles de sa voisine le regardaient sans rire de lui, ni de sa barbe, bleue comme un ciel d'été sans nuages.
1: « Voisine, venez passer quelques jours en mon château à la campagne, en compagnie bien sûr de vos deux filles. »
2: À mon beau château, ma tante irelire, lire. À mon beau château, ma tante irelire l'eau.
0: Au château, il commença à donner des fêtes, auxquelles succédèrent d'autres fêtes, encore plus belles que les précédentes, tant et si bien que tout compte fait. Sa barbe ne leur paraissait plus aussi bleue que ça. Bleu pâle, peut-être. Mais bleu ? Oh non !

0: Il était tellement accueillant, il avait l'air tellement malheureux malgré les mauvaises langues qui chuchotaient. Il a déjà été marié.
1: Mais même plusieurs fois.
0: Oui, plusieurs fois.
1: Mais on ne sait pas ce que ces femmes sont devenues.
0: Oh, bon.
1: Mais oui, on ne sait pas.
0: Et la saison des fêtes s'acheva par le mariage avec la plus jeune des filles de la voisine.

0: Quelque temps plus tard...
1: Femme, je dois prendre le bateau pour mes affaires. En mon absence, pour ne pas vous sentir seule, invitez parents et amis à venir passer quelques jours au château.
0: Et au moment des adieux, il lui laissa le trousseau de clés.
1: Là, vous avez la clé du meuble où est rangée la vaisselle d'argent. Là, la clé du coffre où sont les pièces d'or. Celle-là ouvre toutes les portes. Vous pourrez ainsi aller où bon vous semble. La petite clé en or, celle-ci, il est défendu de s'en servir. Elle ouvre la chambre au bout du grand couloir. Je vous interdis d'y entrer. Au revoir, ma femme.
2: Bon voyage, monsieur Barbe Bleue.
0: Sitôt Barbe Bleue partie, la jeune femme commença à visiter une à une les nombreuses pièces du château. Elle passa et repassa dans le grand couloir au bout duquel se trouve la chambre où Barbe Bleue a interdit d'entrer. Que peut-il y avoir dans cette pièce? Et pourquoi ne veut-il pas que j'y entre? Oh! Ses cheveux se dressèrent sur sa tête. Il y avait là toutes les précédentes épouses de Barbe Bleue. Oh, il les a tuées! C'était donc vrai ce qu'on racontait! Mais qu'est-ce que je dois faire? Vite! Elle remit la clé en or avec les autres. Mais elle ne brillait plus comme avant. De retour dans sa chambre, elle frotta la petite clé avec un chiffon, mais rien n'y faisait.

0: Où est la petite clé en or? Il me la faut tout de suite. Pourquoi ne brille-t-elle plus?
1: Je ne sais pas.
0: Vous ne savez pas. Moi, je le sais. Je vais vous dire pourquoi. Vous avez ouvert la porte de la chambre, malgré mon interdiction. Et puisque c'est ainsi, vous allez prendre votre place parmi toutes ces dames.
2: La jeune femme courut avertir sa sœur.
1: Anne, ma sœur, Anne, monte sur la plus haute tour du château et dis-moi si tu vois nos frères arriver. Ils m'ont promis de venir aujourd'hui. Anne, ma sœur, Anne,
2: ne vois-tu rien venir?
3: Je ne vois que le soleil qui poudroie et l'herbe qui verdoie.
0: Femme!
1: Anne, ma sœur Anne,
2: ne vois-tu rien venir?
3: Je ne vois que le soleil qui poudroie et l'herbe qui verdoie.
0: Femme!
1: Anne, ma sœur Anne,
3: je vois deux cavaliers.
2: Vite, vite, faites vite!
0: Femme!
2: Et au moment où Barbe Bleue allait lui plonger son couteau dans le cœur, la porte s'ouvrit. C'étaient les frères. Barbe Bleue, évidemment, prit la fuite, mais il fut vite rattrapé

0: Les frères et les sœurs n'arrêtèrent plus de s'embrasser et vécurent heureux et riches.
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2: La princesse pâtissière. La princesse Héloïse est une parfaite petite princesse. Mais elle a une drôle de passion. Les gâteaux. Elle connaît tout un tas de recettes par cœur. La tarte tatin, le fondant au chocolat, le moelleux aux pommes, le tiramisu aux fraises et bien d'autres encore. Mais comme toutes les petites princesses, elle n'a pas accès à la cuisine.
3: Tu n'y penses pas, lui dit le roi. Faire la cuisine, n'importe quoi.
4: Ce n'est pas un endroit pour les demoiselles, ajoute la reine.
3: N'insiste pas, c'est non, conclut son père.
2: Héloïse est très déçue et cherche une autre occupation. Les poupées, la pâte à modeler, la corde à sauter. Rien ne l'amuse. Une nuit, la petite princesse décide de descendre à la cuisine. Elle sort les ustensiles et les ingrédients nécessaires à sa recette préférée. Elle mélange les œufs, le lait, la farine, sans oublier le chocolat fondu. Héloïse s'amuse comme une petite folle. Elle verse sa préparation dans un joli moule et l'enfourne dans le four bien chaud. Une délicieuse odeur se répand dans tout le château. Pendant ce temps, la princesse lèche la cuillère encore pleine de chocolat. Quelle gourmande! Dring! Ça y est, le gâteau est prêt. Héloïse le met sur un joli plat et le dépose sur un plateau. Puis, elle monte jusqu'à la chambre de ses parents. Le roi ouvre la porte.
3: Mais que fais-tu là, ma chérie?
5: Je vous apporte le petit déjeuner.
3: Comme cela sent bon, dit sa mère en prenant une part de gâteau.
2: Le roi et la reine ne résistent pas au fabuleux fondant au chocolat.
3: Mais qui a fait ce si bon gâteau? Demande le roi.
5: C'est moi, dit Héloïse toute fière.
3: Le roi la félicite. C'est le meilleur gâteau de tout le royaume. Qui avait dit que les princesses n'avaient pas leur place dans la cuisine?
2: Plaisante le roi. Depuis ce jour, Héloïse a sa cuisine personnelle, où chaque jour, elle vient préparer de délicieux gâteaux. On l'entend rire à l'autre bout du château. Normal, elle s'amuse.
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0: Au pied d'une très très haute montagne vivaient trois petits cochons. Un beau jour, un de ces petits cochons rencontra une vieille dame qui portait une grosse botte de paille sur son dos. S'il vous plaît, madame, donnez-moi un peu de votre paille pour que je puisse me construire une jolie maison. La dame accepta et le petit cochon se construisit une charmante maisonnette toute en paille. Quelques jours plus tard, il entendit des coups à la porte. « Mais qui est là? Qui frappe à ma porte ?»«
1: C'est moi, c'est le loup. Laisse-moi vite entrer parce qu'il pleut vraiment très fort. »«
0: Ah non, certainement pas !»«
1: Par ma queue en tire-bouchon, » répondit le petit cochon. Le loup était très vexé et très en colère. « Tu ne perds rien pour attendre. Je vais souffler de toutes mes forces et ta maison de paille va s'envoler dans les airs. »
0: Le loup souffla si fort que la maison de paille fut projetée très haut dans le ciel. Puis le loup se jeta sur le petit cochon et il le mangea. Le deuxième petit cochon rencontra un jour une jeune fille qui portait sous son bras des branches ramassées dans la forêt. « Oh, mademoiselle, donnez-moi quelques branches pour que je puisse me construire une maison toute mignonne !» La jeune fille accepta et le petit cochon se construisit une jolie maisonnette de branches. Quelques jours plus tard, le loup arriva et cria «

0: le troisième petit cochon qui habitait là rencontra un jour un homme qui tirait une charrette remplie de briques rouges. « S'il vous plaît, monsieur, donnez-moi quelques-unes de vos briques pour que je puisse me construire une jolie maison. » L'homme accepta et ce petit cochon se construisit une maison toute en briques rouges. Le loup arriva à toute vitesse.
1: « Petit cochon, laisse-moi entrer, j'ai faim !» cria-t-il.
0: « Ah non, jamais de la vie !» par ma queue en tire-bouchon.
1: « Tu vas voir ce que tu vas voir. Je vais souffler si fort que ta maison va s'envoler dans les airs. »
0: Et le loup souffla, souffla, souffla de toutes ses forces, mais la maison de briques rouges ne bougea pas d'un pouce. Surpris, le loup s'arrêta et il recommença à souffler, souffler, souffler. Il soufflait tellement fort que l'on avait l'impression d'entendre une tempête. Le loup finit par s'arrêter. Il était devenu tout bleu tellement il avait soufflé. Il s'éloigna, mais il était très énervé. « Bientôt, ce cochon finira dans mon ventre !» pensa-t-il. Il essaya de rentrer par la porte. Il tira de toutes ses forces sur la poignée, mais la porte était solide. Il voulut passer par la fenêtre, mais il était trop gros pour rentrer par là aussi. « Comment faire ?» se demandait le loup. Il leva la tête et aperçut la cheminée.
1: « Ah ah ! Je vais passer par là et je le mangerai, ce petit cochon !»
0: Mais le petit cochon l'entendit qui marchait sur le toit de la maison. Il prit une énorme marmite pleine d'eau bouillante et la mit sous la cheminée. Au moment précis où le loup arrivait, il souleva le couvercle et le loup y tomba, la tête la première. Quand le loup fut bouilli à point, le petit cochon en fit son dîner. Et depuis ce jour, il vit bien tranquillement dans sa petite maison de briques rouges et plus aucun loup n'ose s'attaquer à lui.

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0: Salut les Pitchouns et bienvenue dans cette nouvelle actu ludique. Aujourd'hui, on présente un jeu où il faut défendre un château contre des monstres rigolos. Attrape monstre. Dans ce jeu, vous êtes tous ensemble pour empêcher les monstres d'entrer dans le château. Chacun joue des cartes pour repousser les monstres en utilisant les bonnes couleurs et formes. Mais attention, il faut bien coopérer et réfléchir ensemble. Ce jeu est parfait pour les enfants à partir de 4 ans et les parties durent environ 20 minutes. Il est édité par Spaceco, une maison spécialisée dans les jeux pour les plus jeunes. Alors prêt à attraper des monstres et à sauver le château, Attrape Monstre est un jeu parfait si vous cherchez une activité ludique et divertissante pour s'amuser en famille. Et voilà les Pitchouns, vous savez tout de cette actu ludique. Quant à moi, je vous dis à la prochaine.

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1: Salut les Pitchouns et bienvenue dans ce nouvel agenda des sorties. Près de Paris, à Parrot World, les Pitchouns partent pour une aventure incroyable au cœur de la nature sud-américaine. Les enfants découvrent des centaines d'animaux fascinants comme des perroquets multicolores, des jaguars, des manchots ou encore des loutres géantes dans un immense parc immersif. Tout au long du parcours, les enfants traversent des décors tropicaux, assistent à des animations autour des animaux et vivent une expérience au plus près de la faune. Une sortie parfaite pour les Pitchouns qui adorent les animaux et découvrir en plein air. Ensuite, direction Wave Island, près d'Avignon, les Pitchouns profitent d'immenses toboggans aquatiques, de piscines à vagues et de grandes zones de jeux d'eau. Les plus courageux testent les attractions les plus rapides pendant que les plus petits s'amusent dans des espaces adaptés à eux. Une journée parfaite pour commencer l'été avec plein d'éclaboussures. Et enfin, cap sur Vulcania en Auvergne. Les familles plongent dans un parc spectaculaire autour des volcans et des phénomènes naturels. Les enfants découvrent des expériences immersives, des animations interactives et des attractions dynamiques autour de la Terre et des éruptions volcaniques. Une sortie qui mélange aventure, science et sensations. Et voilà les enfants, vous savez tout de cet agenda des Pitchouns. Quant à moi, je vous dis à la semaine prochaine.
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3: Salut les Pitchouns! Dans l'actu de ce dernier jour de la semaine, on vous emmène dans un laboratoire pas comme les autres où les scientifiques font des recherches sur des animaux qui sont immortels, qui meurent jamais quoi.
4: Salut les Pitchouns! Bienvenue dans mon bureau bizarre. Vous savez qu'il existe beaucoup d'espèces qui ont des pouvoirs magiques.
3: Ah bon? Magiques? Comme quoi par exemple?
4: Comme le planaire. C'est un ver de terre qui se régénère quand on le coupe en deux. Lorsqu'il est décapité, sa tête repousse et il conserve tous ses souvenirs.
3: Quoi? Mais enfin c'est impossible!
4: Mais si, je vous assure. Étonnant, n'est-ce pas? Et là, regardez, c'est un Turritopsis nutricula.
3: Qu'est-ce que c'est que ça?
4: C'est une méduse originaire de la mer des Caraïbes. Elle est minuscule, 4 à 5 mm maximum. Mais elle a un immense pouvoir, elle ne meurt jamais.
3: Mais enfin, c'est impossible!
4: Mais si, c'est possible. Ses cellules ont la particularité de se régénérer afin d'arrêter et d'inverser le processus de vieillissement, la ramenant même à l'état de polype.
3: Et là, c'est quoi? Un lézard?
4: Mais oui, exactement. Notre petit lézard est aussi fantastique. Le lézard doit faire face à de nombreux prédateurs. Pour s'échapper, tu sais comment il fait?
3: Il court très vite?
4: Mais pas du tout. Il se coupe la queue lui-même. Comme ça, si un chat lui attrape la queue, pof, il s'enfuit.
3: Alors, ça doit lui faire super mal.
4: Mais non, encore moins que tu crois. En plus, elle repousse en 2 mois seulement. C'est pas fantastique?
3: Ça, c'était une sacrée actu du jour, les Pitchouns. Je ne savais pas qu'il existait autant d'animaux immortels.
4: Eh oui, une actu bizarre, drôle, insolite, mais toujours vrai.
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5: Bonjour, aujourd'hui, on s'intéresse à l'homme et à sa façon de chanter. Depuis la nuit des temps, l'homme chante et produit des sons musicaux avec sa voix. Le fait que l'homme puisse chanter est une combinaison faite par l'air qui est propulsé des poumons par le diaphragme. Cet air fait ainsi vibrer les cordes vocales et l'homme arrive à amplifier ce son à l'aide du nez, des sinus et du thorax. L'articulation des mots se fait par la langue et les lèvres. L'action de chanter est donc bien complexe car il faut aussi réfléchir à la chanson. Dans la nature, les oiseaux vocalisent mais ne chantent pas car ils ne possèdent pas toutes ces possibilités. Les singes également, bien qu'ils ressemblent énormément à l'homme, ne peuvent pas chanter. Car à la différence de l'homme, le primate n'a pas l'anatomie des cordes vocales nécessaires pour parler, encore moins pour chanter. Pour produire un son et ses harmoniques, il faut avoir la capacité de rapprocher les cordes vocales à un point précis. Voilà donc pourquoi l'homme peut chanter.
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0: Ouais. Je peux profiter de cette chanson pour passer une petite annonce?
1: Ouais, vas-y, bien sûr.
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0: Guillaume ? Guillaume ?
1: Oui ?
0: Est-ce que tu pourrais me raconter une histoire ?
1: D'accord, mais pas n'importe quelle histoire. Je vais te raconter les animaux. Imagine-toi marcher le long d'un cours d'eau. Là, devant toi, un poisson avec énormément de dents. Un brochet nous montre son plus beau sourire.
0: Pourquoi ce nom ?
1: Tout d'abord, rappelons que le brochet, appelé aussi le grand brochet, est un poisson prédateur commun en eau douce et saumâtre. Une eau saumâtre est une eau dont la teneur en sel est sensiblement inférieure à celle de l'eau de mer. Revenons maintenant à son nom. Le mot brochet est issu du français broche, car le museau pointu et le corps allongé de cet animal rappellent la forme de l'ustensile de cuisine.
0: Combien de dents possède-t-il ?
1: Il a environ 700 dents qui lui servent à manger, à l'âge adulte, des écrevisses, des amphibiens, des canetons et des rongeurs. D'ailleurs, c'est un excellent régulateur des populations de petits poissons.
0: On le trouve souvent dans des eaux troubles, mais voit-il bien ?
1: Il a en effet de très bons yeux. Il chasse principalement à la vue. Tant sa vue est impressionnante que les scientifiques ont voulu en savoir davantage. Il sait parfaitement identifier les distances pour fondre sur sa proie.
0: Quel est son mode de vie ?
1: C'est un chasseur habituellement sédentaire et solitaire, mais il vit parfois temporairement en groupe de 2 ou de 3. Dans les grands lacs, on le trouve aussi en banc, surtout quand il s'agit de jeunes sujets. Le brochet peut vivre plus de 20 ans, ce qui est plutôt pas mal pour un poisson.
0: Où peut-on l'observer ?
1: Alors, tu pourras l'observer en Europe et en Amérique du Nord. En France, il est bien implanté dans le Nord. Les eaux tranquilles au courant faible sont pour lui le meilleur terrain de chasse.
0: Comment font-ils des petits ?
1: Les femelles vont déposer dans les herbiers des œufs entre février et fin avril. Plusieurs mâles accompagnent chaque femelle et vont féconder les œufs déposés. Après une période d'incubation, c'est-à-dire le temps de développement du petit dans l'œuf, d'une durée de 15 à 30 jours selon les températures, des juvéniles sortiront de l'œuf. Le développement des petits dépend grandement de la température de l'eau. Une eau à 20 degrés est parfaite. Par contre, une eau à 5 degrés ou même à 28 degrés Celsius ne permettra pas le développement des petits et aucun minuscule brochet ne survivra.
0: Quelle taille fait-il à 1 an si tout se passe bien ?
1: Alors, si tout se passe bien parfaitement, les petits mesureront 8 à 16 cm pour un poids de 100 à 200 grammes. À 4 ans, ils pourront mesurer entre 29 et 61 cm pour un poids compris entre 1500 grammes et 3500 grammes entre 1,5 kg et 3,5 kg.

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2: Salut les Pitchouns et bienvenue dans ce nouvel agenda des sorties. Près de Paris, à Parrot World, les Pitchouns partent pour une aventure incroyable au cœur de la nature sud.

0: Sud-américaine. Les enfants découvrent des centaines d'animaux fascinants comme des perroquets multicolores, des jaguars, des manchots ou encore des loutres géantes dans un immense parc immersif. Tout au long du parcours, les enfants traversent des décors tropicaux, assistent à des animations autour des animaux et vivent une expérience au plus près de la faune. Une sortie parfaite pour les pitchouns qui adorent les animaux et découvrir en plein air. Ensuite, direction Wave Island, près d'Avignon, les pitchouns profitent d'immenses toboggans aquatiques, de piscines à vagues et de grandes zones de jeux d'eau. Les plus courageux testent les attractions les plus rapides pendant que les plus petits s'amusent dans des espaces adaptés à eux. Une journée parfaite pour commencer l'été avec plein d'éclaboussures. Et enfin, cap sur Vulcania en Auvergne. Les familles plongent dans un parc spectaculaire autour des volcans et des phénomènes naturels. Les enfants découvrent des expériences immersives, des animations interactives et des attractions dynamiques autour de la Terre et des éruptions volcaniques. Une sortie qui mélange aventure, science et sensation. Et voilà les enfants, vous savez tout de cet agenda des pitchouns. Quant à moi, je vous dis à la semaine prochaine.
1: 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On se retrouve très bientôt pour de nouvelles idées sorties dans toute la France.
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3: Salut les Pitchounes! Dans l'actu de ce dernier jour de la semaine, on vous emmène dans un laboratoire pas comme les autres où les scientifiques font des recherches sur des animaux qui sont immortels, qui meurent jamais quoi.
4: Salut les Pitchounes! Bienvenue dans mon bureau bizarre. Vous savez qu'il existe beaucoup d'espèces qui ont des pouvoirs magiques.
3: Ah bon? Magiques? Comme quoi par exemple?
4: Comme le planaire. C'est un ver de terre qui se régénère quand on le coupe en deux. Lorsqu'il est décapité, sa tête repousse et il conserve tous ses souvenirs.
3: Quoi? Mais enfin, c'est impossible!
4: Mais si, je vous assure. Étonnant, n'est-ce pas? Et là, regardez, c'est un Turritopsis nutricula.
3: Qu'est-ce que c'est que ça?
4: C'est une méduse originaire de la mer des Caraïbes. Elle est minuscule, 4 à 5 mm maximum. Mais elle a un immense pouvoir, elle ne meurt jamais.
3: Mais enfin, c'est impossible!
4: Mais si, c'est possible. Ses cellules ont la particularité de se régénérer afin d'arrêter et d'inverser le processus de vieillissement, la ramenant même à l'état de polype.
3: Et là, c'est quoi? Un lézard?
4: Mais oui, exactement. Notre petit lézard est aussi fantastique. Le lézard doit faire face à de nombreux prédateurs. Pour s'échapper, tu sais comment il fait?
3: Il court très vite?
4: Mais pas du tout. Il se coupe la queue lui-même. Comme ça, si un chat lui attrape la queue, pof, il s'enfuit.
3: Alors, ça doit lui faire super mal.
4: Mais non, encore moins que tu crois. En plus, elle repousse en 2 mois seulement. C'est pas fantastique?
3: Ça, c'était une sacrée actu du jour, les Pitchounes. Je ne savais pas qu'il existait autant d'animaux immortels.
4: Eh oui, une actu bizarre, drôle, insolite, mais toujours vrai.
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5: Salut les Pitchounes et bienvenue dans L'école est finie en ce vendredi. J'espère que vous allez bien et que vous êtes en pleine forme. C'est déjà le week-end et c'est le premier week-end de l'été. Aujourd'hui, tous ensemble, on va pouvoir profiter de l'été pour notre premier week-end. J'espère en tout cas que vous avez prévu plein de belles choses. Et en plus, on se rapproche doucement de la fin de la saison et surtout du début des vacances d'été. Aujourd'hui dans l'émission, on aura l'actu ludique, le chiffre du jour. On termine notre semaine spéciale sur les poissons et on va s'intéresser aux poissons soldats aujourd'hui. On aura également donc la positive attitude, le journal des Pitchounes, l'actu ciné, l'agenda et l'anecdote du jour. Tout un beau programme pour tenir 2 heures, de 17h à 19h sur Radio Pitchounes avec énormément de musique et ça tombe bien de parler de la musique puisqu'elle commence tout de suite.

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1: Découvrons tous ensemble de nouveaux jouets, de nouveaux livres, jeux vidéo ou encore jeux de société. Voilà le principe de l'actu ludique. J'ai fait des petites recherches pour vous présenter tout ce qui vient de sortir. Ça va forcément vous plaire ou vous allez pouvoir en parler à vos amis. Bref, tout de suite, c'est l'actu ludique sur Radio Pitchoun.
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3: Salut les Pitchouns et bienvenue dans cette nouvelle actu ludique. Aujourd'hui, on présente un jeu où il faut défendre un château contre des monstres rigolos. Attrape monstres. Dans ce jeu, vous êtes tous ensemble pour empêcher les monstres d'entrer dans le château. Chacun joue des cartes pour repousser les monstres en utilisant les bonnes couleurs et formes. Mais attention, il faut bien coopérer et réfléchir ensemble. Ce jeu est parfait pour les enfants à partir de 4 ans et les parties durent environ 20 minutes. Il est édité par Spaceco, une maison spécialisée dans les jeux pour les plus jeunes. Alors prêt à attraper des monstres et à sauver le château, Attrape Monstres est un jeu parfait si vous cherchez une activité ludique et divertissante pour s'amuser en famille. Et voilà les Pitchouns, vous savez tout de cette actu ludique. Quant à moi, je vous dis à la prochaine.

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0: semaine l'EpiTune. Le chiffre, c'est 4 millions. Mais à quoi ça peut correspondre lorsqu'on parle de poissons? Et je vous ai dit tout à l'heure dans le sommaire qu'on allait parler des poissons soldats. Les poissons soldats, dont leur nom scientifique est très difficile à prononcer, puisque c'est Miripristis leiognatus. Ils sont connus pour leur capacité à changer de couleur vraiment très très rapidement. Ils possèdent environ 4 millions de cellules pigmentaires, appelées des chromatophores. Qu'est-ce que ça veut dire? Ce sont des cellules qui permettent de modifier leur apparence en changeant la quantité et donc l'arrangement des pigments dans leur peau. Ils vont donc utiliser ce mécanisme pour communiquer, se camoufler, réagir à leur environnement, ce qui est une adaptation absolument fascinante. Donc ces poissons sont très très beaux. Vous allez pouvoir sur internet découvrir plein de couleurs différentes des poissons soldats, puisque c'est vraiment leur particularité d'avoir donc cette peau qui va pouvoir changer de couleur en fonction de leur situation. En tout cas, j'espère que cette semaine sur les poissons vous a plu et que ce chiffre du jour aujourd'hui vous a plu. Place à la musique et on se retrouve pour la suite de L'école est finie.
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1: Dans l'école est finie, on découvre énormément de choses, mais on découvre également de l'actualité, et pas n'importe quelle actualité, une actualité positive. Que se passe-t-il dans le monde de positif? Quelles sont les actions que nous, les humains, pouvons nous faire pour nos semblables de façon belle et harmonieuse? Que se passe-t-il du côté de l'environnement? Pour tout savoir, on écoute tout de suite la positive attitude.
0: 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Salut les Pitchouns et bienvenue dans cette nouvelle positive attitude. Aujourd'hui, on part très loin dans un désert très très chaud pour suivre une drôle d'aventure. Imaginez, deux adultes, Corentin et Caroline, ont décidé de vivre pendant 120 jours dans une grande tente en forme de bulle. Mais attention, pas n'importe comment. Ils ont vécu sans électricité, sans supermarché et sans eau courante. Ils ont fabriqué leur propre nourriture, leur propre eau et même leur propre énergie. Comment? Grâce à des idées très futées. Un potager, des petits insectes pour recycler les déchets et des plantes spécial pour avoir de la spiruline, une sorte d'algue qui donne plein d'énergie. Leur mission, montrer qu'on peut vivre autrement en prenant soin de la nature avec moins de machines et plus d'ingéniosité. Ils ont parfois eu très chaud, très soif ou même un peu peur. Mais ils ont appris beaucoup de choses sur la planète et sur eux-mêmes. Cette expérience incroyable s'appelle l'expérience Biosphère. Et vous pouvez la découvrir en famille dans un documentaire sur la chaîne Arte. C'est comme un film d'aventure mais avec de vraies personnes et une belle leçon de vie pour demain. Et voilà les Pitchouns, vous savez tout de cette positive attitude. Quant à moi, je vous dis à bientôt.
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5: Salut les Pitchouns! Dans l'actu de ce dernier jour de la semaine, on vous emmène dans un laboratoire pas comme les autres où les scientifiques font des recherches sur des animaux qui sont immortels, qui meurent jamais quoi.
6: Salut les Pitchouns! Bienvenue dans mon bureau bizarre. Vous savez qu'il existe beaucoup d'espèces qui ont des pouvoirs magiques.
5: Ah bon? Magiques? Comme quoi par exemple?
6: Comme le planaire. C'est un ver de terre qui se régénère quand on le coupe en deux. Lorsqu'il est décapité, sa tête repousse et il conserve tous ses souvenirs.
5: Quoi? Mais enfin, c'est impossible!
6: Mais si, je vous assure. Étonnant, n'est-ce pas? Et là, regardez, c'est un Turritopsis nutricula.
5: Qu'est-ce que c'est que ça?
6: C'est une méduse originaire de la mer des Caraïbes. Elle est minuscule, 4 à 5 mm maximum. Mais elle a un immense pouvoir, elle ne meurt jamais.
5: Mais enfin, c'est impossible!
6: Mais si, c'est possible. Ses cellules ont la particularité de se régénérer afin d'arrêter et d'inverser le processus de vieillissement, la ramenant même à l'état de polype.
5: Et là, c'est quoi? Un lézard?
6: Mais oui, exactement. Notre petit lézard est aussi fantastique. Le lézard doit faire face à de nombreux prédateurs. Pour s'échapper, tu sais comment il fait?
5: Il court très vite?
6: Mais pas du tout. Il se coupe la queue lui-même. Comme ça, si un chat lui attrape la queue, pof, il s'enfuit.
5: Alors, ça doit lui faire super mal.
6: Mais non, encore moins que tu crois. En plus, elle repousse en 2 mois seulement. C'est pas fantastique?
5: Ça, c'était une sacrée actu du jour, les Pitchouns. Je ne savais pas qu'il existait autant d'animaux immortels.
6: Eh oui, une actu bizarre, drôle, insolite, mais toujours vrai.
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1: C'est parti pour l'actu ciné. Quel film vous allez pouvoir voir ce week-end, ou peut-être que vous allez au cinéma ce soir puisque c'est vendredi et que demain il n'y a pas école. Mais si vous ne savez pas quoi regarder, je vous invite vraiment à écouter cette chronique qui s'appelle l'actu ciné. On va découvrir ce qui sort cette semaine. C'est parti.
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4: Salut les Pitchouns et bienvenue dans cette nouvelle Actu Ciné. Il est enfin de sortie. Vous allez pouvoir retrouver Woody et Buzz avec Toy Story 5 prévu au cinéma le 17 juin. Cette nouvelle aventure Pixar pourra explorer un monde encore plus connecté aux nouvelles technologies tout en gardant l'humour et l'émotion qui ont rendu la saga culte. Les jouets devront faire face à une nouvelle génération d'enfants attirés par les écrans et les objets connectés. Mais comme toujours, dans Toy Story, l'amitié et l'esprit d'équipe devraient rester au cœur de l'histoire. Et voilà les Pitchouns, vous savez tout de cette Actu Ciné. Quant à moi, je vous dis à bientôt et je vous laisse découvrir cette superbe bande-annonce.
5: Fourchette, acceptez-vous de prendre Karen Beverly pour légitime épouse?
6: Yeah! Je vous déclare maintenant couvert pour la vie. Oh, qui a empoisonné la demoiselle d'honneur? Oh,
7: Bonnie, il y a un colis pour toi.
8: Ah, merci, merci.
9: Bonjour, je suis Lily Pad. Jouons ensemble.
10: C'est l'extinction, ça recommence.
11: Bonnie, le temps d'écran est terminé.
12: D'accord.
13: Il faut que je te parle, machine.
14: Appelle-moi Lily.
13: Avec les jouets, on a passé tout l'été à aider Bonnie à se faire des amis.
14: Oui.
13: Et toi, t'es venu tout gâcher avec des...
14: Je vois.
13: Tu m'écoutes même pas.
14: J'écoute toujours tout. Regarde.
15: Avec les jouets, on a passé tout l'été à aider Bonnie à se faire des amis.
14: En espagnol.
15: Con los juguetes nos pasamos todo el verano.
13: Quoi?
16: Proms pour étranger dans le placard.
13: Woody.
17: Jesse, salut.
13: Est-ce que ça va aussi mal qu'on le dit pour les jouets?
18: On en voit de plus en plus abandonnés chaque jour.
19: On est fichus.
13: La technologie nous a envahis aussi.
18: Je sais pas quoi te dire, Jesse. Avec un jouet, on peut jouer, mais avec la tech, on peut tout faire.
13: Je perds Bonnie à cause de cette machine.
20: Je suis ton ami.
21: Je suis venu le plus vite possible.
22: Pourquoi tu portes une robe, Woody?
23: Ça s'appelle un poncho, Fourchette.
14: Quelqu'un a un feutre marron.
24: Halt! Qui va là?
25: Wow, wow, wow! Je viens en paix.
24: Ça faisait longtemps, Cobri.
14: Tu es quoi, un vieux monsieur en jouet?
22: Quoi? Elle croit que t'es vieux parce que tu perds tes cheveux, Woody.
14: Bonnie a besoin de quelqu'un né au même siècle qu'elle. Adieu, les jouets.
20: Ton ami, c'est
24: il
20: moi.
24: Nous faut du renfort.
18: J'y crois pas.
19: Quand tout s'enfuit. Elle s'enfuit, Buzz.
24: Notre mission sur cette planète est de faire le bonheur d'un enfant.
20: Rappelle-toi ce que ton vieux pote disait.
13: Bonnie a encore besoin de nous. En avant, pile poil.
18: Buzz, reste là, je vais avec eux.
24: Tu crois que j'en suis pas capable?
20: Oui, je
19: Buzz,
20: suis ton ami.
24: Joli poncho.
19: Que c'est bon de les revoir se disputer.
18: Ça m'avait manqué aussi.
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1: Si vous n'avez pas d'idée pour sortir ce week-end, si vous ne savez pas quoi faire tout près de chez vous, ne vous inquiétez pas, Radio Pitchoun est là pour vous et on a préparé un super agenda qui va vous permettre

0: et d'avoir des idées sorties pour vous amuser et surtout pour passer un excellent week-end. Cet agenda, il commence tout de suite dans L'école est finie.
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2: Salut les Pitchouns et bienvenue dans ce nouvel agenda des sorties. Près de Paris, à Parrot World, les Pitchouns partent pour une aventure incroyable au cœur de la nature sud-américaine. Les enfants découvrent des centaines d'animaux fascinants comme des perroquets multicolores, des jaguars, des manchots ou encore des loutres géantes dans un immense parc immersif. Tout au long du parcours, les enfants traversent des décors tropicaux, assistent à des animations autour des animaux et vivent une expérience au plus près de la faune. Une sortie parfaite pour les Pitchouns qui adorent les animaux et découvrir en plein air. Ensuite, direction Wave Island, près d'Avignon, les Pitchouns profitent d'immenses toboggans aquatiques, de piscines à vagues et de grandes zones de jeux d'eau. Les plus courageux testent les attractions les plus rapides pendant que les plus petits s'amusent dans des espaces adaptés à eux. Une journée parfaite pour commencer l'été avec plein d'éclaboussures. Et enfin, cap sur Vulcania en Auvergne. Les familles plongent dans un parc spectaculaire autour des volcans et des phénomènes naturels. Les enfants découvrent des expériences immersives, des animations interactives et des attractions dynamiques autour de la Terre et des éruptions volcaniques. Une sortie qui mélange aventure, science et sensations. Et voilà les enfants, vous savez tout de cet agenda des Pitchouns. Quant à moi, je vous dis à la semaine prochaine.
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1: Dernière anecdote de la semaine, les enfants, aujourd'hui on s'intéresse à une vague absolument gigantesque. La vague de Chicama au Pérou est considérée comme l'une des plus longues du monde, d'une hauteur de seulement 1,50 m. Elle peut atteindre 1500 mètres de long. C'est une vague absolument gigantesque. Première vague protégée au monde par la loi au Pérou. Elle a permis au surfeur péruvien Cristobal de Col d'établir un record de 34 manœuvres sur une vague. Vous pouvez retrouver très facilement des photos et même des vidéos de cette vague sur internet. Elle est très célèbre, elle est très impressionnante. Je vous rappelle son nom, c'est la vague de Chicama, Chicama, au Pérou. J'espère en tout cas que cette anecdote vous a plu, les enfants. La musique, c'est tout de suite dans l'école est finie.
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2: L'école est finie, c'est terminé pour aujourd'hui les Pitchouns, on se retrouvera lundi pour une nouvelle semaine, on va vraiment profiter de notre premier week-end de l'été pour se détendre au soleil, peut-être sortir, faire une petite plage si jamais vous habitez en bordure de l'eau et peut-être partir un peu plus en campagne pour retrouver un petit peu de fraîcheur parce qu'il commence à faire plutôt chaud. Francis vous accompagne demain de 9h jusqu'à midi samedi et il vous accompagne également après demain dimanche tout pareil, de 9h jusqu'à midi pour vous faire découvrir les meilleurs moments de la semaine du Club des Pitchouns. Moi, je vous retrouve lundi matin avec Guillaume et Francis, justement, de 7h jusqu'à 9h. Et on se retrouve également lundi après-midi de 17h à 19h pour L'école est finie. Place au journal d'Ambre et Tristan. Je vous fais de gros bisous et je vous dis à lundi.
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6: Salut les Pitchouns! Dans l'actu de ce dernier jour de la semaine, on vous emmène dans un laboratoire pas comme les autres où les scientifiques font des recherches sur des animaux qui sont immortels, qui meurent jamais quoi.
7: Salut les Pitchouns! Bienvenue dans mon bureau bizarre. Vous savez qu'il existe beaucoup d'espèces qui ont des pouvoirs magiques.
6: Ah bon, magiques? Comme quoi par exemple?
7: Comme le planaire. C'est un ver de terre qui se régénère quand on le coupe en deux. Lorsqu'il est décapité, sa tête repousse et il conserve tous ses souvenirs.
6: Quoi? Mais enfin, c'est impossible.
7: Mais si, je vous assure. Étonnant, n'est-ce pas? Et là, regardez, c'est un Turritopsis nutricula.
6: Qu'est-ce que c'est que ça?
7: C'est une méduse originaire de la mer des Caraïbes. Elle est minuscule, 4 à 5 mm maximum. Mais elle a un immense pouvoir, elle ne meurt jamais.
6: Mais enfin, c'est impossible.
7: Mais si, c'est possible. Ces cellules ont la particularité de se régénérer afin d'arrêter et d'inverser le processus de vieillissement, la ramenant même à l'état de polype.
6: Et là, c'est quoi? Un lézard?
7: Mais oui, exactement. Notre petit lézard est aussi fantastique. Le lézard doit faire face à de nombreux prédateurs. Pour s'échapper, tu sais comment il fait?
6: Il court très vite?
7: Mais pas du tout. Il se coupe la queue lui-même. Comme ça, si un chat lui attrape la queue, pof, il s'enfuit.
6: Alors, ça doit lui faire super mal.
7: Mais non, encore moins que tu crois. En plus, elle repousse en 2 mois seulement. C'est pas fantastique?
6: Ça, c'était une sacrée actu du jour, les Pitchouns. Je ne savais pas qu'il existait autant d'animaux immortels.
7: Eh oui, une actu bizarre, drôle, insolite, mais toujours vrai.
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2: Bonjour les amis. Aujourd'hui, apprenons à reconnaître les différents habits. Et allons-y.

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3: Le bal des princesses. Armelle doit se préparer. Dépêche-toi, ma chérie, lui dit la reine, sinon tu vas être en retard. Aujourd'hui a lieu le bal des princesses. Mais Armelle n'a pas du tout envie d'y aller. Elle ne sait pas danser. Et elle rêve d'une balade dans les bois ou d'un tour en barque sur le lac. Malheureusement, le bal a lieu au château et Armelle va devoir y assister. Maman lui sort une robe rose à volant.
4: Non, pas celle-là, ronchonne la petite princesse.
3: Pour gagner du temps, elle fait sortir toute sa garde-robe sans parvenir à se décider. Finalement, maman choisit pour elle. Ça suffit, tu mets celle-ci. Armelle a bien compris, elle va devoir aller au bal des princesses. Elle se présente donc aux côtés de ses parents. La salle de bal est remplie de princes et princesses. Le roi fait un discours et invite tous ses invités à la danse. Mais ils attendent qu'Armelle ouvre le bal. Elle doit inviter un cavalier et valser avec lui. Sauf qu'elle n'a pas envie de danser avec le prince Édouard, ni Philibert, ni Xavier, ni Walter. Bref, aucun cavalier ne trouve grâce à ses yeux. C'est alors qu'elle aperçoit au fond de la salle un prince qui semble se cacher. Mais qui est-ce? C'est Andrew. Pourquoi se cache-t-il? Ne voudrait-il pas danser avec elle? Du coup, la princesse se dirige droit sur lui. Le prince ne peut refuser de danser avec la fille du roi. Rouge de honte, il accepte la main d'Armelle en lui disant tout bas. « Princesse, je dois vous avouer, commence-t-il, je ne sais pas danser. »
4: « Oh, ce n'est pas grave !» éclate-t-elle de rire. « Moi non plus !»
3: Le prince sourit et, détendu, fait de son mieux. En effet, quelle catastrophe! Ils ne sont pas en rythme, se trompent dans les pas. Mais personne n'a rien vu. Toutes les princesses dansent déjà au bras de leur prince. En attendant la fin de la valse, Andrew lui confie.
4: « Princesse Armelle, je préférerais faire une balade dans les bois ou un tour de barque sur le lac que de faire une danse de plus. »«
5: Excellente idée !»
3: C'est ainsi qu'Armelle et Andrew quittent discrètement la salle de bal et s'en vont faire une jolie promenade dans les bois, au clair de lune.
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0: Dans le cirque, il y a un vieux clown. Plus personne ne le trouve drôle, alors le directeur met le clown à la porte. Le vieux clown fait sa valise. Il emporte ses costumes à carreaux, ses pots de maquillage, sa collection de faux nez, son vieux chapeau haut de forme et ses grandes chaussures trouées qui ne lui servent plus à rien. Le vieux clown sort de la ville, il marche longtemps. Enfin, il arrive devant une très grande forêt. Puisque personne ne veut plus de lui, le vieux clown décide d'aller vivre dans la forêt. Et il disparaît entre les arbres. Dans une clairière, il se construit une maison avec des branches, des brindilles et des feuilles. Et il ramasse des champignons et des baies sauvages pour son déjeuner. Le soir, le vieux clown rêve de sa vie d'avant, des rires et des applaudissements de la foule. Peu à peu, les animaux de la forêt s'habituent à lui. Quand l'hiver arrive, ils viennent se chauffer autour de son feu. Aussi, un jour de printemps, le vieux clown ouvre sa valise. Il accroche ses grandes chaussures trouées dans un arbre pour les écureuils. Il donne son chapeau haut de forme aux renards, ses pots de maquillage et sa collection de faux nez aux taupes et aux blaireaux. Il fait cadeau de ses costumes à carreaux aux oiseaux. Et en regardant ses nouveaux amis habillés comme pour un spectacle, le vieux clown se met à rire pour la première fois depuis des mois. Mais voilà qu'un jour, le directeur du cirque survole la forêt dans un énorme ballon dirigeable. Il regarde en bas avec ses grosses jumelles noires et il s'écrie
1: « Sapristi ! Des animaux en costume et des cirques ! Quel spectacle fabuleux ! Qui a bien pu les dresser ainsi ? Mais c'est notre vieux clown ! »
0: Aussitôt, le ballon dirigeable se pose dans la clairière et le directeur du cirque en bondit avec un grand sourire qui montre toutes ses dents. Le directeur dit au vieux clown
1: « Mon très cher ami, je vous ramène au cirque immédiatement avec les animaux que vous avez dressés. Ce sera du jamais vu. Imaginez seulement un numéro avec vos écureuils et vos renards, vos taupes et vos blaireaux, sans parler de vos oiseaux. Ensemble, nous allons gagner une fortune. »
2: Mais le vieux clown dit « Non, non. Je n'ai pas envie de gagner de l'argent et je suis très bien dans la forêt. Je reste. »
1: Ridicule, mon cher ami. Tout le monde a envie de gagner de l'argent. Je reviens vous chercher demain matin. Soyez prêts avec vos animaux.
0: Et il remonte dans son dirigeable. Le vieux clown regarde tristement ses amis et il leur dit
3: « Sauvez-vous vite et ne revenez pas. »
0: Alors, les oiseaux s'envolent, les renards se faufilent entre les arbres, les blaireaux et les taupes disparaissent sous terre, les écureuils s'enfuient en sautant de branche en branche, et le vieux clown reste tout seul. Le dos courbé, il entre lentement dans sa maison et il ferme la porte. Mais le lendemain matin, tous les animaux reviennent à la clairière avec d'autres habitants de la grande forêt sauvage. Il y a des ours, des loups et des lynx avec leurs crocs blancs et pointus. Il y a des faucons et des chouettes aux serres coupantes comme des couteaux. Il y a une foule de serpents sifflants et des araignées aux pattes poilues. Il y a des élans et des cerfs aux bois majestueux. Le clown regarde les nouveaux venus et d'un seul coup, il retrouve son sourire.
4: Mes chers amis, puisque nous voilà tous réunis, nous allons préparer un grand spectacle pour notre cher directeur, n'est-ce pas une bonne idée,
0: Quelques heures plus tard, le grand ballon dirigeable apparaît au-dessus de la clairière. Il transporte une énorme cage. Le clown dit aux animaux
4: « Vite, tous en place dans la forêt !»
1: Bonjour, cher ami. J'espère que ma cage est assez grande.
0: Le clown répond avec un sourire jusqu'aux oreilles.
2: Certainement, quelle cage magnifique, comme elle brille, oh, comme elle ferme bien. Mais avant de partir, nous allons faire un petit tour dans la forêt. Mes animaux vont vous présenter leur plus beau numéro, vous verrez, ce sera du jamais vu.
1: C'est très aimable, cher ami.
4: Premier numéro, les incroyables croques qui croquent.
0: Aussitôt, les ours, les loups et les lynx entourent le directeur en rugissant et en montrant leurs crocs blancs et pointus. Le directeur hurle. Dans les branches, les écureuils rient aux éclats.
4: Deuxième numéro, les fabuleux chasseurs du ciel.
0: Aussitôt, les faucons et les chouettes aux becs et aux griffes acérées, aux ailes déployées, plongent du sommet des arbres et ils foncent sur le directeur avec leurs serres coupantes comme des couteaux. Et les renards crient
5: « Bis, bis !»
4: Troisième numéro, l'extraordinaire famille chatouille-gratouille.
0: Aussitôt, des dizaines de serpents sifflants s'entortillent autour des jambes du directeur. Des araignées aux pattes poilues lui tombent sur la tête. Des crapauds, des lézards et des grenouilles lui chatouillent les jambes. Le directeur hurle. Les blaireaux et les taupes applaudissent.
4: Et maintenant, la grande finale, les inoubliables buteurs des bois.
0: L'élan et le cerf se lancent dans une extraordinaire partie de football avec le directeur du cirque comme ballon. Et Vlan, il l'expédie hors de la forêt.
2: Le directeur du cirque est remonté dans son ballon dirigeable qui disparaît à l'horizon, entraînant la grande cage vide.
0: Le vieux clown est resté dans la forêt avec tous ses amis. Certains soirs d'été, à la pleine lune, on peut les voir et les entendre rire aux

0: Il était une fois une veuve qui vivait seule avec ses deux filles. L'aînée lui ressemblait, laide, désagréable et orgueilleuse. La cadette, par contre, était aimable, souriante et belle, mais très malheureuse, car sa mère ne l'aimait pas. Elle la faisait travailler toute la journée, sans arrêt.
1: « Va chercher de l'eau à la source. Et vite, dépêche-toi !»«
2: Oui. »
0: Et la pauvre fille de prendre un grand seau et d'aller loin jusqu'à la source.

0: Tout à coup, elle se retrouva face à une vieille femme, pauvrement vêtue.
1: Ma belle, donne-moi à boire.
2: Oui, madame, voilà mon seau.
1: Buvez.
2: Pour te remercier, je vais te faire un cadeau magique. À chaque mot que tu diras, te sortiront de la bouche des fleurs, des perles et des pierres précieuses.

0: C'est maintenant que tu rentres.
1: Oui.
2: Et rose, perle et diamant.
3: Des

0: Et plus elle racontait à sa mère, et plus il y avait dans la cuisine des fleurs, des perles et des pierres précieuses.
1: Fanchon, mon aîné chéri, va chercher de l'eau à la source et sois bien gentil et poli, hein, avec la vieille femme que tu y rencontreras.
2: Moi ? Chercher de l'eau ? Pas question. Je veux pas.
1: C'est un ordre. Allez, Fanchon, va.
0: La fille aînée prit une toute petite cruche et partit. Arrivée à la source, il y avait une dame très élégante qui semblait l'attendre.
3: Petite, donne-moi à boire.
2: Si vous avez soif, bah, prenez vos mains et plongez-les dans l'eau.
3: Tu fais l'insolente. Pour te punir, désormais de ta bouche ne sortiront que crapaud et serpent.
2: Crapaud, serpent,

0: attention! Oh, méchante cadette, méchante fille!
1: Et la mère attrapa le balai pour la frapper. Mais la cadette ne lui en laissa pas le temps. En s'éloignant de la maison, elle rencontra le fils du roi, qui, devant tant de beauté et de merveilles, voulut l'épouser.

cocotte en chocolat. Elle est bizarre, cette poule, si loin de son poulailler. Elle est bizarre, cette poule, qui habite chez un pâtissier. Mais oui, petite sotte, c'est une poule en chocolat. Et je suis sûr que cette cocotte sera bientôt pour toi. La maison en chocolat. Un jour où j'avais trop rêvé, à l'ombre du cacaoyer, dans un village d'Amazonie, bien loin d'ici, j'avais bâti un habitat très délicat, une maison en chocolat. Le soleil dardait ses rayons juste au-dessus de ma maison. Alors un jour, elle disparut. Alors un jour, elle a fondu. Déçu, je me suis réveillé à l'ombre du cacaoyer. Le petit œuf. Le petit œuf qui s'est caché. Le petit œuf tout décoré. Le petit œuf, je l'ai trouvé. Le petit œuf, je l'ai posé. Il est couché dans mon panier avec son bel habit doré. Je le regarde émerveillé. Je suis fier de l'avoir trouvé. Le petit œuf en chocolat. Le petit œuf que tu vois là. Le petit œuf que Pâques m'envoie. Le petit œuf me laisse sans voix. L'arbre à œufs. Par une journée chocolatée, un arbre étrange avait poussé, devant les yeux émerveillés de tous les enfants rassemblés. Dans ce décor de chocolat, les œufs poussaient par-ci, par-là. Ils souriaient, se balançaient devant les bouches qui salivaient. Même le tronc d'arbre arriva à s'enrober de chocolat. L'odeur du chocolat flottait tandis que les enfants trépignaient. Par une journée chocolatée, un arbre à œufs avait poussé. L'arôme du chocolat. Il est monté me retrouver, l'arôme du chocolat. Quand il est passé sous mon nez, l'arôme si délicat, je me suis aussitôt levé. L'arôme du chocolat avait fini par m'entraîner vers la cuisine, tout en bas, où sur la table était posé un bol fumant de chocolat. L'œuf géant. L'autruche qui a pondu un œuf aussi géant, l'autruche qui a cru faire plaisir à l'enfant, a été bien déçue, car jamais cet enfant, le soulevant, n'a pu emporter l'œuf géant. La poule étonnée. Un poulailler en émoi, car pour la première fois, une poule rousse va couver un œuf chocolaté. Ne couve pas trop longtemps, lui ont dit les enfants. À peine seras-tu dessus que le pauvre œuf aura fondu.

0: Il était une fois une méchante reine qui vivait dans un château sombre et sinistre. Elle était belle et adorait se regarder dans le grand miroir de sa chambre. Ce miroir était magique. Il était habité par un génie qui répondait aux questions que lui posait la reine. La reine s'assoit devant son miroir et lui pose cette question.
1: « Miroir, mon miroir, dis-moi la vérité, toi qui vois.

0: Dis-moi. Comme par magie, le miroir lui répond.
1: Majesté, j'ai beau chercher à travers les contrées, dans les villages des alentours et les châteaux éloignés, je n'en vois pas de plus belle que vous.

Au château vit une petite fille qui a la peau très blanche et les cheveux très noirs. Elle s'appelle Blanche-Neige. C'est une jolie princesse. La reine ne s'en occupe pas beaucoup et Blanche-Neige passe beaucoup de temps à chanter toute seule dans la cour. Enfin, elle n'est pas complètement seule. Les oiseaux l'écoutent et apprécient beaucoup sa

0: Un prince qui passe par là l'entend chanter et se rapproche pour voir d'où vient cette voix. Blanche-Neige chante toujours. Elle ne se rend pas compte que quelqu'un la regarde. Soudain, le prince éternue. Blanche-Neige, surprise, se retourne et l'aperçoit. Timide comme elle est, elle se sauve en courant.
1: Ne partez pas! Attendez! Ne partez pas!
0: Cria le prince. Les mois passèrent et un jour, Blanche-Neige eut ses 16 ans. Elle est devenue maintenant une très belle jeune fille. La reine ne s'en occupe toujours pas et passe sa journée à se contempler et à se regarder dans le miroir magique, en lui posant toujours la même question.
2: Miroir, mon miroir, dis-moi la vérité.

0: Dites-moi celle, quelle est celle qui est la plus belle? Dis-moi.
1: Majesté, je préfère ne pas vous répondre.
2: Quoi? Mais comment? Réponds-moi tout de suite ou je te casse en mille morceaux.
1: Majesté, je vois une jeune fille qui est plus belle que vous.
2: Comment? Que dis-tu là? Une plus belle que moi? Dis-moi son nom tout de suite.
1: Majesté, elle s'appelle Blanche-Neige.
2: À ces mots, la reine entre dans une colère épouvantable. Elle fait venir le capitaine de sa garde et lui dit d'un ton sec.
3: Capitaine, je veux que tu fasses disparaître Blanche-Neige. Tue-la. Je ne veux plus jamais la voir. Va et ramène-moi son cœur dans cette boîte.
2: Le capitaine ne peut se résoudre à faire ce que lui demande la reine. Il aime bien cette charmante petite princesse, toujours gaie et qui chante si bien. Il va trouver Blanche-Neige et la supplie de s'en aller loin, très loin, et pour toujours, car la reine est jalouse de sa beauté et veut sa mort. Blanche-Neige, en apprenant que la reine veut la tuer, a tellement peur qu'elle part sur le champ. Elle ne sait pas de quel côté aller, mais elle pense qu'elle sera plus en sécurité dans la forêt, où personne ne pourra la voir. Elle marche des heures et des heures et des heures. Il fait nuit à présent, et elle ne voit presque plus son chemin. Il y a plein de bruits mystérieux dans la forêt.

0: Le lendemain matin, elle trouve un petit ruisseau pour faire sa toilette, quelques fraises des bois et des noisettes pour son petit déjeuner. Puis, elle reprend la route. À l'entrée de la clairière, elle voit une petite maison à moitié cachée derrière des buissons.
1: « C'est exactement ce qu'il me faut !» se dit-elle.
0: Elle frappe à la porte, mais personne ne vient répondre. Elle décide d'entrer pour voir si cette mystérieuse maison est abandonnée. Elle pénètre dans la maison et voit une table très basse, entourée de 7 petites chaises.
1: Hein? Oh, mes immeubles sont tout petits. Cette maison doit être habitée par des enfants. Des pauvres petits-enfants? Oh, ils n'ont sûrement pas de parents.
0: Blanche-Neige se sent mieux. Elle sait que les enfants ne lui feront pas de mal. Curieuse, elle entre dans la petite maison.
1: Oh! Oh là là, mais qu'est-ce que c'est sale par terre! Cette maison est pleine de poussière. Oh, ces petits enfants.

Après tout ce travail, elle se sent fatiguée et décide d'aller se reposer un peu dans la chambre. Et là, elle voit 7 petits lits avec chacun leur nom inscrit dessus. Mais elle est si fatiguée que très vite, elle s'endort profondément. Un peu plus tard, on entend des pas qui se rapprochent de la porte et des voix qui chantonnent.

0: deux petits nains entrent dans la maison. Le premier dit au second.
1: Oh, mais il y a quelque chose de changé ici.
2: C'est vrai, mais je ne vois pas quoi.
1: Il y a comme une odeur bizarre.
2: C'est vrai ça, ça sent bon. Voilà ce qu'il y a de changé. Ça sent pas mauvais comme d'habitude.
1: Mais c'est tout propre ici.
2: Oh, mais ça alors, quelqu'un a fait le ménage.
0: Le premier petit homme retourne près de la porte et dit à ceux qui sont restés dehors.
1: C'est bon, vous pouvez venir, il n'y a personne.
3: Vous en êtes sûr?
1: Mais oui, regardez, il n'y a personne.
2: Je sais ce que ça sent, c'est de la soupe.
4: De la soupe. Youpi, à table.
1: Attendez, la soupe est peut-être empoisonnée.
0: Soudain, les petits hommes entendent du bruit au premier étage.
2: Qu'est-ce que c'est?
1: Ah, vous voyez, il y a quelqu'un dans notre chambre. Vite, prenez vos haches.
2: Attendez, c'est peut-être un ami.
1: Mais tu sais bien que nous n'avons pas d'amis.
0: Et les sept petits hommes rassemblent leur courage et leurs armes à la main, montent l'escalier en tremblant. Arrivés dans la chambre, ils voient que c'est une jolie princesse qui dort allongée sur trois de leurs lits.
2: Oh là là, une princesse, comme elle est belle.
1: Peut-être, mais méfions-nous, c'est peut-être une sorcière déguisée en princesse.
0: Blanche-Neige se réveille en entendant les petits hommes parler et ouvre les yeux.
5: Oh, des petits hommes, des nains. Moi qui croyais trouver des enfants, quelle surprise. Laissez-moi deviner vos noms. Oh si, je les ai vus inscrits sur vos lits. Vous c'est prof, vous c'est joyeux, ça saute aux yeux. Et vous c'est... Attion. Alors vous, ça doit être...
6: Oh, ça doit être dormeur.
5: Et vous êtes simplet? Et vous là, le grand timide, c'est vous timide?
6: Oh, vous êtes grincheux.

0: Mais vous, qui êtes-vous ?
1: Oh, je vous prie de m'excuser. Je ne me suis pas présentée. Je suis Blanche-Neige.
2: Blanche-Neige ? La princesse ? Mais que faites-vous ici ? La reine doit vous chercher partout.
1: Oh non, non,

0: sirène est très méchante. Elle a voulu me tuer.
1: Alors, il faut que vous restiez ici. Nous vous protégerons.
0: Oh, c'est gentil. Mais je ne voudrais pas que la reine vous fasse du mal, qu'elle soit fâchée contre vous.
1: Elle ne nous fait pas peur.
2: Et c'est ainsi que Blanche-Neige...

0: Peu après, au château, la reine était toujours en train de se regarder dans le miroir magique et posait toujours la même question.
1: Miroir, mon miroir, dis-moi la vérité.

0: dites-moi celle, quelle est celle qui est la plus belle? Dis-moi.
1: Majesté, il en est une qui est plus belle que vous.
2: Quoi? Mais ce n'est pas possible! Mais qui c'est cette fois?
1: Majesté, toujours la mer, Blanche-Neige.
2: Mais c'est impossible! Oh, mais non, elle est morte! Mon capitaine m'a même ramené son cœur dans cette boîte.
1: Majesté, ce cœur est celui d'un cochon.
2: Quoi? Oh, ce capitaine va me payer cher pour cette trahison. Mais d'abord, je vais m'occuper de Blanche-Neige moi-même.
0: La reine descend au sous-sol du château, dans une chambre secrète où elle a plein de déguisements. Elle choisit de se déguiser en vieille femme. Elle s'habille en guenille et se maquille pour être très laide. Puis elle prend une belle pomme rouge et la trempe dans un bocal de poison.
3: Avec ça, elle va dormir pour toujours. Ensuite, ce sera moi la plus belle.
0: Le lendemain, elle prend la route en direction de la clairière où vivent les nains. Elle décide d'arriver dans l'après-midi, car elle sait que les nains travaillent à la mine et que Blanche-Neige sera seule à la maison.

0: Bonjour, bel enfant. Peux-tu donner un verre d'eau à une pauvre vieille femme assoiffée? Oh, j'ai soif.
1: Oh, mais bien sûr. Entrez donc vous reposer un peu dans la maison.
0: Merci, bel enfant, comme tu es gentil. Oh, tiens, je te donne cette belle pomme pour te remercier.
1: Oh, merci. Oh, elle est belle. Oh, comme elle est rouge.
0: Vas-y, croque dedans, tu vas voir comme elle est bonne.
1: Et Blanche-Neige croque la pomme.
0: Oui, oui, oui. Vas-y, vas-y, mange. Mange tout.
1: Puis s'évanouit et tombe par terre. La reine se sauve en courant avant que les nains reviennent. Le soir venu, quand les nains trouvent la princesse endormie, ils pensent qu'elle est morte. Ils sont tellement malheureux qu'ils se mettent à pleurer. Comme elle est si belle, ils décident de la garder dans un cercueil de verre pour pouvoir continuer à l'admirer tout le temps. Le jeune prince, qui avait entendu Blanche-Neige chanter au château il y a quelques années de cela, pensait toujours à elle. Un jour, il apprit qu'elle était morte et qu'elle se trouvait chez les sept nains dans un cercueil de verre. Il accourut, fou de douleur, pour la voir une dernière fois. Et en la voyant si belle, il se lève, il ouvre le cercueil de verre et lui donne un long baiser d'amour. Soudain, miracle ! Blanche-Neige ouvre les yeux. Elle est sortie de son long sommeil grâce à ce baiser d'amour. La première chose qu'elle voit, c'est le beau visage du jeune homme qui avait des larmes de tristesse plein les yeux. Et d'un regard, ils tombèrent amoureux l'un de l'autre. Les nains, n'en croyant pas leurs yeux, crient et sautent de joie dans tous les sens. « Elle est vivante, elle est vivante !» Le prince épousa Blanche-Neige. Ils vécurent heureux et eurent beaucoup d'enfants. Beaucoup, beaucoup, beaucoup d'enfants.
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4: Dans une bourgade de la Manche, province de Castille, en Espagne, vivait il y a très très longtemps un Hidalgo. Un drôle de personnage qui passait tous ses jours et toutes ses nuits à lire avec passion des livres d'aventure et de chevalerie. C'était au point que sa cervelle n'était remplie que de prouesses, de défis, d'exploits, de batailles et de querelles, et tout ça pour l'honneur, la gloire et les beaux yeux d'une belle jeune fille qui n'existait que dans son imagination débordante. Cette maladie, car c'en était bien une vraie maladie de l'esprit, faisait le désespoir de la nièce de ce drôle de bonhomme qui se nommait Don Quichotte. Tout le monde le disputait et lui conseillait d'arrêter là ces satanées lectures qui lui montaient à la tête. Mais ni les paroles de sa gouvernante, ni les sermons de son confesseur n'avaient d'effet sur l'attitude chevaleresque et, ma foi, ridicule de Don Quichotte. Alors, il devenait tout rouge, il envoyait promener tout ce joli monde et faisait appel à Lancelot, Roland, Richard Cœur de Lion et tant d'autres héros pour justifier sa façon d'envisager l'existence. Ainsi, un beau jour, n'y tenant plus, il décida de mener la vie de ses modèles et de partir à l'aventure pour voler, comme on dit, au secours de la veuve et de l'orphelin. Notre apprenti chevalier, qui ne tirait sa noble expérience que de la lecture de ses romans, exhuma de son grenier les différentes pièces et ustensiles qui devaient composer son armure. Enfin, ce qui pouvait ressembler à une armure. Une vieille épée rouillée de son arrière-grand-père, une lance tordue ayant appartenu à un cousin picador, un couvercle de marmite pour bouclier et en guise de casque un plat à barbe, tout gondolé et ridicule. Cette coiffure lui donnait l'air d'un diable, et ainsi accoutré des pieds à la tête, il ressemblait à un immense scarabée métallique faisant des cling-cling à chaque pas et des clong-clong dès qu'il secouait un bras. Puis, il s'occupa de se trouver une monture, un fier destrier qui le mènerait au bout du monde et serait son compagnon de bravoure. Mais Don Quichotte, qui n'était pas riche, dut se résoudre à conserver son vieux cheval pas bien nerveux, plutôt maigre et à moitié sourd. Aussi, pour donner le change et fortifier son courage, il le baptisa du nom de Rocinante. Ainsi, il eut comme impression d'avoir changé de bête, d'avoir un cheval tout neuf, un véritable étalon. Mais que serait un chevalier errant sans amour, sans une belle, une dulcinée, à qui vouer son corps, son cœur, son âme? Qui donc le soutiendra dans ses combats? À quel pied déposera-t-il les trésors amenés de ses expéditions lointaines? Comme Don Quichotte n'avait jamais eu de succès avec les filles, et donc de petites amies, il se rappela avoir croisé récemment une nouvelle servante à l'auberge du village. Il se précipita aussitôt pour aller déclarer sa flamme et sa passion à cette beauté éclatante qui allait dorénavant illuminer ses jours et ses nuits. Don Quichotte, en plus des courants d'air qu'il avait dans la tête, devait être aussi un peu myope, car cette jeune fille n'était pas des plus jolies, loin s'en faut. Elle avait même un peu de moustache, et son poids devait être plus près des 100 kilos que des 50. Mais bon, enfin, Don Quichotte faisait de son mieux avec ce qui lui tombait sous la main. Et il se jeta à genoux devant sa dulcinée, au milieu des clients de l'auberge stupéfaits. Il lui fit une déclaration en vers latin, puis récita un poème grec auquel personne ne comprit rien. La pauvre fille, rouge jusqu'aux oreilles, lui fit un petit sourire gêné, ce qui eut pour effet de foudroyer d'amour notre pauvre bougre qui, certain de ce sentiment partagé, partit tout guilleré à la recherche du dernier élément manquant à sa panoplie de vrais chevaliers, c'est-à-dire un valet, un page. Il lui fallait un écuyer qui lui serait dévoué pour toujours et deviendrait l'ombre de son ombre. Il alla de ce pas trouver un de ses voisins nommé Sancho Panza. Il était aussi bête que petit, ne savait ni lire ni écrire et croyait depuis toujours tout ce qu'on lui disait. Plus le mensonge était gros et plus Sancho le gobait. « Je te donnerai de l'or, suis-moi !» L'autre était encore hésitant. « Bien, je te donnerai une île à gouverner !» Sancho était presque à dire oui. « Allez, accompagne-moi, je te ferai roi de Chine !» C'en était trop. Sancho Panza fit son baluchon, enfourcha son âne, et une minute plus tard, nos deux cavaliers, tels des fantômes d'un autre monde, prirent la route de Madrid. L'un faisant des cling-clong à n'en plus finir, et l'autre le regard trouble, empli de pièces d'or, d'archipels et de soieries de chic. À la fin de leur première journée d'errance, nos deux compagnons étaient déjà fourbus et un peu découragés. Don Quichotte ruisselait sous sa cuirasse et son gros écuyer avait l'estomac dans les talons. Au détour de la route se dressait une auberge et Don Quichotte prit le galop en criant « Un château, là, pour nous accueillir! Vois-tu les tours, le donjon, les oriflammes? Le seigneur nous offrira gîte et couvert !» Sancho avait beau dire « mais non, mon bon maître, ce n'est qu'une vulgaire auberge !» L'autre fut néanmoins reçu sur le pas de la porte par l'aubergiste, partagé entre l'empressement que l'on doit au client et l'effarement que lui procurait ce bouffon en armure. « Bienvenue, mes seigneurs, prenez vos aises et laissez vos montures !» Don Quichotte, fier comme un coq de tant d'honneur, pria celui qu'il prenait pour le châtelain de le faire d'abord chevalier, faute de quoi il ne pourrait aller au combat et défendre les nobles causes. « Ma foi, c'est un fou !» pensa l'aubergiste. « Il peut être dangereux !» Et suivi de ses marmitons, il fit mettre Don Quichotte à genoux et marmonna. « Soit, je vous fais chevalier errant, au nom du Père, du Fils, du Saint-Esprit et de tout bon personnel réuni. » Le lendemain, l'aubergiste châtelain réclama son dû. Et Don Quichotte, trop heureux d'avoir été consacré chevalier errant, ne lui en tint pas rigueur. De ce jour, commença pour Don Quichotte une série d'aventures extraordinaires. Il sillonnait toute l'Espagne, défiant au combat tous ceux qu'il rencontrait et prenait pour des méchants. Si bien qu'il devint célèbre, non comme un preux chevalier, mais comme un farfelu, un comique, un pauvre bougre. Et lui, bien sûr, prisonnier de ses rêves de gloire, ne se doutait de rien. Un jour, il croisa des prisonniers que des soldats du roi menaient aux galères. S'approchant de la colonne, il questionna l'officier qui le renseigna bien volontiers sur les méfaits commis par toute cette bande. Des voleurs de bétail, des pirates, des faux-monnayeurs. Les autres, voyant ce curieux personnage s'intéresser à leur triste sort, se mirent à crier « Ce n'est pas vrai, nous sommes innocents, libérez-nous » Don Quichotte se mit en colère. « Quoi ? Vous maltraitez ces pauvres gens qui se disent innocents ?» Et il se précipita la lance en avant vers les soldats qu'il bouscula et jeta dans le fossé. Profitant du désordre, les prisonniers brisèrent leurs chaînes et attaquèrent à leur tour l'officier et ses soldats. Ce dernier, débordé, ordonna la retraite et tous s'enfuirent dans les bois avoisinants. Mais les prisonniers se retournèrent aussi contre Don Quichotte et son écuyer, les rouant de coups, leur volant leur maigre bourse et surtout un jambon de 2 livres que Sancho tentait de sauver du désastre. « Quelle aventure ! Qu'avez-vous fait, mon seigneur ?» pleurnichait l'écuyer. « Je ne vois rien de vos promesses, point d'or, point d'île à l'horizon, que de la sueur, de la soif, et maintenant des bleus sur tout mon corps. Ouï, ouï, ouï !»« Patience, patience !» répondait l'autre, « et continuons notre mission. Tiens, regarde là-bas, que nous veut donc cette troupe de géants ?» Ils sont au moins 30, ils agitent les bras, ils me provoquent, je vais leur livrer bataille. En avant !
5: Seigneur, Seigneur, revenez ! Ce ne sont que des moulins à vent, et ce sont leurs ailes que vous prenez pour des bras.
4: Laisse-moi ! Je suis sûr qu'ils retiennent une princesse prisonnière, je dois la délivrer. Et droit comme un i, au galop effréné de Rocinante, qui retrouvait là une seconde jeunesse, Don Quichotte alla s'attaquer à une immense aile du moulin qui tournoyait dans le vent. Il fut avec son cheval catapulté dans les airs et alla se fracasser dans les buissons d'épines, tandis que Sancho accourait en hurlant de terreur.
5: « Mon pauvre maître, répondez-moi, êtes-vous mort ?»«
4: Non, brave et fidèle écuyer, as-tu vu cet enchanteur qui a changé les géants en moulins ?» Eh bien, je l'ai mis en fuite, je suis vainqueur et je n'ai point mal. Un chevalier errant doit savoir encaisser la douleur. Amène-moi ma monture et à cheval, le monde nous attend. Et ainsi, jusqu'à sa mort, Don Quichotte alla d'aventure en aventure, toutes plus cocasses et extraordinaires les unes que les autres. Il devint pour toujours le modèle de tous ceux qui vivent avec au fond du cœur des rêves de chevaliers errants.

0: Marius, un matelot provençal, avait longtemps navigué sur toutes les mers. Il avait donc mille fois constaté combien le métier de marin est pénible. D'autre part, l'infidélité des femmes des bords de mer l'avait empêché de trouver une épouse. Un jour, il prit la décision d'abandonner le métier de marin et de se marier. Après avoir bien réfléchi et roulé dans son esprit sans projet différent, voici ce qu'il décida. Il quitta son navire en bonne et due forme, mit toutes ses économies dans une ceinture de cuir qu'il portait autour de ses reins, puis, saisissant un aviron sur son épaule, prit la route qui menait vers l'intérieur du pays. Il avait quitté Toulon depuis quelques jours et avait rapidement perdu la mer de vue. Le premier village où il arriva s'appelait très joliment Colobrière. Là, il alla directement à la rencontre d'une jolie fille.
1: Oh là, ma belle! Pourriez-vous me dire si vous connaissez l'objet que je porte sur mon épaule?
0: Lui demanda-t-il.
2: Mais c'est un aviron?
0: Répondit la jeune fille étonnée.
2: Pourquoi une telle question?
0: Sans répondre vraiment à la question, il lui dit:
1: Merci, je sais ce que je voulais savoir de vous.
0: Et il se remit en route. À chaque village qu'il rencontrait dans son voyage vers les montagnes de l'intérieur, Marius posait la même question aux jeunes filles qu'il rencontrait. Et aussitôt qu'il avait entendu la réponse « C'est un aviron », il disait « Merci » et repartait d'un pas délibéré pour s'éloigner encore davantage de la mer. Ainsi, il s'arrêta à Salerne, où sa halte ne dura que quelques heures, puis à Castellane, lieu qu'il trouva fort beau mais qu'il ne fit que traverser. Enfin, il arriva dans un pays éloigné, bien éloigné du bord de mer, Saint-André-les-Alpes. La belle paysanne qu'il croisa avait un air gentil et sincère. Au premier regard, elle lui plut énormément. Il s'approcha d'elle et dit plus timidement qu'aux autres
1: « Mademoiselle, voudriez-vous me dire ce que je porte sur mon épaule ?»
0: La jeune fille que ses parents avaient baptisée Magali regarde l'aviron d'un air étonné, le prend dans ses mains, le soupèse, le tourne dans un sens puis dans l'autre, reste longtemps sans réponse, réfléchit encore et enfin répond au voyageur.
2: Ma foi, monsieur, je n'en sais rien. Je n'ai jamais rien vu de semblable. Et après y avoir mûrement réfléchi, je m'arrête à la pensée que cela doit être une pelle à four. Vous savez, la pelle dont se sert le boulanger pour enfourner le pain.
0: À cette réponse, notre ancien matelot ne se sent pas de joie, comme on le comprend. Il était, pensait-il, arrivé enfin dans un pays où les gens ne connaissaient rien à la navigation. Il se dit à lui-même, ah, c'est ici que je me fixerai d'une manière définitive. C'est cette jeune fille que j'épouserai, car elle n'a pas reconnu l'aviron, donc elle n'a jamais vécu en bord de mer. Marius pensait toujours que toutes celles qui habitent les ports sont des femmes infidèles. Et il avait maintenant la certitude que Magali était une vraie montagnarde, donc une future bonne et fidèle épouse. Il s'arrêta dans ce village, offrit son cœur et sa main à la belle naïve qu'il avait eu le bonheur de rencontrer. Et peu de jours après, se mariait. Il avait mis son plus beau costume pour cette occasion. Le choix étant simple, il n'en avait qu'un. Magali portait la robe blanche en dentelle que sa mère avait cousue pour elle. Les jeunes filles réunies sur la place du village avaient confectionné les couronnes de fleurs. Les hommes avaient installé la longue table qui pouvait accueillir tous les villageois et les voyageurs qui passaient par là. Même les bergers, qui ayant entendu la rumeur, on ne sait comment, descendaient des pâturages ce jour même. Toute la montagne paraissait en fête. Le soleil de Provence exagérait les couleurs et les senteurs du hameau. Les grillons chantaient à tue-tête rythmant les chants et les rires de la joyeuse assemblée. Entraîné par l'ambiance, à peine la cérémonie terminée et pensant que ses liens étaient désormais indissolubles, notre ancien matelot, tout guilleret, voulut s'amuser aux dépens de la jeune et naïve mariée.
1: Magali, ma toute belle,
0: lui dit-il avec malice.
1: Vous avez bien fait de ne pas savoir ce qu'est un aviron, hein. Car si vous aviez connu, hein, quoi que ce soit des choses de la mer, je vous aurais laissé en place. J'aurais continué mon chemin vers un pays plus éloigné encore.
0: La jeune femme, soutenant gentiment son regard, lui répondit en souriant.
2: Marius, vous faites un bien beau mari. Sachez qu'à vous éloigner de la mer, vous retomberez sur un océan. Et je peux vous l'avouer maintenant. Je vous avais bien deviné à votre air et à vos paroles la première fois que je vous ai vue, arrivant la ceinture remplie de vos économies, un aviron sur l'épaule. J'ai bien compris que vous vouliez jouer au plus fin avec moi, mon cher époux. Tous les marins sont ainsi. Mais c'est vous qui avez été dupé dans cette affaire. Car il faut que vous sachiez tout d'abord que j'avais depuis longtemps terrible envie de me marier.
0: Les invités, témoins de la conversation, regardaient amusés la figure dépitée de Marius. Magali, oubliant son rôle de femme naïve et timide, reprit de plus belle.
2: Cette envie était si forte que j'avais accueilli à deux reprises différentes, un peu à la légère, les promesses de mariage de matelots qui passaient comme vous et qui, après avoir abusé de ma bonne foi, m'avaient abandonnée.
0: Toutes les villageoises, sœurs, cousines et amies de Magali hochaient la tête au souvenir de ces mésaventures. Celle-ci continua son histoire à un Marius de plus en plus anéanti.
2: Or, comme il cherchait absolument, comme vous, une femme naïve et ignorante, que deux fois ils m'ont quittée parce qu'ils trouvaient que je savais trop faire les choses comme les filles des bords de mer. Je me suis faite la promesse, un beau jour, de duper à mon tour le premier matelot qui me tomberait sous la main. Et ce matelot, c'est vous, Marius.
0: Toute notre tablée de montagnards éclata d'un rire franc et généreux, laissant la marine entière à sa déconfiture. Magali s'était levée de son banc et marchait d'un pas léger dans le dos des invités. Tous se retournaient pour ne pas la quitter du regard, ne voulant pas perdre une miette de son récit.
2: Voilà pourquoi, mon bon mari, quand vous m'avez questionné, je vous ai dit qu'il me semblait que vous portiez une pelle à enfourner le pain au lieu d'un aviron. Mais ne vous y trompez pas. Maintenant que je suis votre femme et que vous ne pouvez plus m'abandonner, je vous dirai franchement que je sais parfaitement ce que c'est qu'un aviron. Et je sais même beaucoup d'autres choses.
0: Marius, étourdi par la ronde et les paroles de Magali, était incapable de bouger de son siège, ni même de répondre. Il se fit la triste réflexion que ce n'était pas la peine d'aller si loin dans la montagne pour se faire duper absolument comme dans un port de pêche.
1: Ici des marins,
0: se dit-il,
1: les femmes de l'intérieur ne valaient pas mieux que celles du littoral.
0: En fait, notre prétentieux matelot avait été pris dans ses propres filets. Les jours et les mois passèrent sous la chaleur du soleil de Provence. Marius acceptait la situation avec une certaine philosophie, comme on en a l'habitude dans la marine. Le soir, il retrouvait les hommes du village autour de la fontaine. Jeunes et vieux l'écoutaient raconter comment il avait patiemment accepté une femme vive et délurée, alors qu'il avait tout fait pour épouser une ignorante. Il pouvait rire lui-même de sa déconvenue, puisque son piège lui avait apporté l'amour. Car ne vous y trompez pas, Marius et Magali s'aimaient tendrement. En Provence, c'est bien connu, on a le cœur gros comme le soleil. Et la joie de vivre à profusion.

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réalise comme dans le miroir de ma chambre. Le monde, oui, peut le faire. Ça ne demande qu'un tout petit peu d'imaginaire, de la